0: biberon, nuit trop courte.
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3: Un habitant de Bioule. Bioule, c'est dans le
4: Tarn-et-Garonne.
5: Ah, je ne connais pas.
3: A découvert le 22 mai dernier une couleuvre vivante dans une enveloppe cartonnée Amazon qui était censée contenir uniquement des écouteurs sans fil.
5: Bon, c'est vrai que.
3: Quand t'es non-voyant, ça ressemble. Hein, le mec, il a vu un truc, il a vu une couleuvre, des trucs sans fil.
4: Mais c'est pas à Toulouse qui avait déjà un serpent
6: qui est le cobra.
5: Si.
3: C'est une région où ils se sentent bien. Je me demande s'il n'y a pas eu une pub qui est passée sur Toulouse. Où les serpents, ils se disent, il faut qu'on y aille. Le colis était intact, ce qui rend l'apparition du reptile encore plus surprenante. Ils comprennent pas ce qu'ils foutaient dans l'enveloppe.
4: Bah oui.
6: Bien. Ou alors c'était une commande, ouais, ça a été fait exprès.
3: Non, une commande de quoi?
6: Mais c'était un serpent vénère ou
3: couleuvre.
6: Ah bon, une couleuvre, non.
3: Je crois qu'il a.
4: De toute façon, on va savoir, oui, on a le serpent avec nous. Allô.
6: Ah bah voilà.
4: Allô. Vous êtes
7: salut.
4: Là.
7: Salut, ça va?
4: Oui.
7: Alors écoutez, déjà, ça m'arrive. Ça veut dire un truc, je ne sais pas, une découverte surprenante. Ah bon, ça fait très reportage de France 3, genre la nature reprend ses droits dans le Tarn-et-Garonne. Non.
4: Non.
7: J'étais dans le colis comme prévu. Voilà.

0: Celui-là, alors, je vais lui étrangler ses claquettes à Jules, lui, ça va vite te mettre.
1: Mais non, faut pas étrangler ses claquettes.
0: Allez, allez, bisous.
1: Bisous, bisous, bisous.
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0: Hein, tu vas au chef Lanzoni, je sais plus comment il s'appelle, tu vas dans un chef étoilé, tout ce que tu manges, c'est ressorti le lendemain.
1: Oui. Ah, mais c'est pas pareil.
0: Bah, ça t'a coûté que 500 euros le menu, si tu veux aller par là.
1: Oui, mais je vais pas à un truc qui coûte 500 euros le menu.
0: T'aimes bien
2: ils font pas les brins de muguet en Lego, parce que je sais que ça cartonne là, les fleurs en Lego.
1: Ah, il paraît, ouais.
0: Voilà, bah, je fais ça la prochaine fois.
2: Tous les ans, t'offres la même.
0: C'est une très très bonne idée. Alors, je vous donne des fêtes, vous me dites si elles existent. La fête du Harence, ça existe ou pas?
1: Ah oui, ça, je sais que ça existe.
0: À Dunkerque. Alors, la fête, les maires balancent des poissons morts depuis le balcon sur 50 000 personnes, ça s'appelle le carnaval. La fête du ventre, est-ce que ça existe, Pietro?
3: Non.
0: Si, à Rouen, festival gastronomique qui s'appelle littéralement la fête du ventre. Il n'y a aucun complexe. Et la fête de la sieste, est-ce que ça existe? À Menton, 48 heures, il est interdit de rester éveillé après 14 heures. Les contrevenants sont condamnés à regarder un match de pétanque.
2: Non, je pense pas, mais j'aimerais bien le faire.
0: Ça n'existe pas. La Sainte Excuse, est-ce qu'elle existe, la fête de la Sainte Excuse? À Naples, en Italie, Vito, concours de la meilleure excuse pour ne pas venir travailler le lundi.
3: Non, c'est drôle. Ça n'existe pas.
0: Ce serait un jury qui serait composé de DRH reconvertis qui doit venir de loin.
4: Ah,
0: premier prix, un arrêt maladie encadré, non?
4: Ah, pas mal.
0: Ouais, mais non, ça n'existe pas. Stouff, est-ce que ça existe, la Tomatina en Espagne? 22 000 personnes qui se lancent 120 tonnes de tomates.
1: Existe.
4: Ah oui.
0: Oui, Pietre, la bataille des oranges. En Italie, même principe, mais avec des oranges. Et une légende où les agrumes symbolisent les testicules d'un tyran.
4: Ah, non.
0: Eh ben si, ça existe. La fête de la file d'attente. À Paris, Corentin, les participants font la queue pendant 4 heures, il n'y a rien au bout. Le vainqueur est celui qui a le moins demandé pourquoi il attend.
2: Est-ce que ce n'est pas un peu tous les jours à Paris?
0: Oui, bien sûr.
2: C'est de la file d'attente.
0: Non, c'est une pâtisserie trompe-l'œil, c'est un citron, mais en fait, c'est un cake. Moi, je vais faire la queue, ça a l'air bien. C'est cher en plus. La fête du slip à mon cul. Est-ce que tous les participants s'habillent en jaune ou en marron? Le but du jeu est de faire une photo de groupe avec les jaunes devant et les marrons derrière.
3: Mais non, c'est pas possible, mais non.
0: Non, ça n'existe pas. Stouffle, le nac. Kizumo à Tokyo, la fête des bébés qui pleurent, c'est arbitré par un sumo de 150 kilos. Le premier qui hurle le plus fort a gagné, les parents applaudissent.
1: Ah, ils sont tellement jetés là-bas, oui, je dirais oui.
0: Oui, ça existe, la course du fromage. En Angleterre, on lâche une meule dans une côte de 70 km/h, on se jette derrière. La gagnante, elle a été assommée, elle a quand même eu son fromage.
4: C'était ce week-end d'ailleurs, je crois, en Angleterre.
0: C'est exactement ça, ça existe. C'est la fête du vieil à Marseille, Corentin. Les jeunes de toute la France viennent imiter l'accent de Marseille. Un jury de mamie note sur 10, personne n'a jamais eu plus de 3.
2: Non, je pense pas. Si, c'est vrai? Ça existe?
0: Non, pas du tout. Ah.
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7: Je cuisine pour une personne depuis mon 6 semaines, ça fait tic tic un peu quand même.
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troisième place du podium, la surprise. Mais c'est logique, le kiff des petits et des grands. On peut en préparer comme on veut, on les accompagne comme on veut. On met du beurre pour les plus riches, on met de la truffe. Pour les autres, on met du fromage et du jambon. Les coquillettes.

0: Qui est au jambon avec de l'emmental et du ketchup.
1: On vous en avait parlé déjà à la première place il y a quelques semaines. Eh bien, ils sont toujours à la première place. Le soleil et la chaleur de ces derniers jours nous rappellent un petit peu l'Espagne. Qui dit Espagne dit plat typique espagnol numéro 1, avec les bouts d'antenne qui finissent avec la tête d'un côté et la queue.

0: t'imagines? Et c'est ça le générique.
1: C'est énorme.
2: Tactique. C'est de bien observer sans se faire remarquer.
1: La tactique. C'est dans un film qu'il avait fait ça.
3: Ah ouais,
1: c'est énorme. Elle est bien la version remix. J'aime bien, on continue.
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3: Ah, ma sœur, le Mia.
1: Aïe, aïe.

0: Ah, c'est énorme. 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
1: Ouais.
0: Bon, attention.
2: Si mignon, mignon, mignon, mignon, mais grand, grand, grand.
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0: vous fassiez, vous soyez bien et que votre ton, votre tronc soit droit. Ouais. Parce qu'on a toujours tous tendance à avoir le tronc vers le bas. Or, il faut que ce soit très droit. Eh ben non, ils les ont inclinés dans l'autre sens. Pour que t'aies pas envie de rester dessus longtemps.
1: Eh oui.
2: Puis ça donne des fourmis dans les jambes.
0: Ben non, mais c'est surtout que...
3: Mais c'est progressif en fait le truc. Ça monte progressivement.
4: Ah ouais.
3: C'est ça reste tranquille les 5 premières minutes. Et au bout de 5 minutes, ça commence à monter.
0: Mais non.
3: Non, bah
0: c'est, mais c'est pas les chiottes du père Fouras, c'est je crois les enfants voyards. Ça
3: s'écroche, ça
4: sort.
0: Mais non.
3: Ça monte de plus en plus.
0: Mais non, parce qu'en fait, l'objectif, c'est d'augmenter la productivité au travail en décourageant les longues pauses aux toilettes. Mais les critiques soutiennent que c'est une violation des droits des employés et privilégient la production plutôt que le confort de base.
3: Ah. Pietre, il mettait une cale. Pour redresser le truc.
0: Parce que Pietre, si tu le suis, ça continue de descendre en fait le siège.
2: Il tombe.
0: Pietre, lui, 5 minutes de plus, il repeint le mur.
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0: Oui, c'est Désiré.
1: Mais t'as un drôle de voix aujourd'hui.
0: Ouais, c'est parce que c'est le téléphone.
1: Ah.
0: C'est, j'ai appris l'iPhone, le nouveau iPhone.
1: Ah bon?
0: Ouais, le 17. Ouais. Ah bon. Ça va?
1: Ça va, ouais.
0: Bonne santé.
1: Merci, c'est le principal. Hein.
0: Oh, ça, hein, tant qu'on a la santé, le reste, ça va. T'as pas trop chaud?
1: Un peu.
0: Oh là là, et samedi, c'est fini. Hein. Oh, heureusement. Hein. Oh, j'ai eu chaud. On dort mal la nuit, hein. Tu dors bien, toi? On dort mal, hein.
1: Ah ouais, moi aussi, je dors mal.
0: Oh, bon,

0: Mi qui a gagné la coupe.
1: On dirait que c'est Mi qui a gagné la coupe.
2: Ben oui, ben t'as gagné la coupe.
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0: Vous ne dormez pas? Lui non plus.
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2: Finale de la Champions League. Tout le monde va parler foot au bureau aujourd'hui. Alors, la voiture, c'est Arsenal. Arsenal, ils défendent bien. Je dirais 2-1, parce qu'Arsenal, ils défendent bien.
3: Avec Saliba.
2: Voilà, avec ses Saliba. Voilà, et puis Salif Keita, et puis il y aura du monde. Voilà, alors, donc c'est à 18h, ça joue tôt. Qu'est-ce qu'un marquage à la culotte?
3: Quand t'as peur, ça.
4: Quand t'as la ripette.
2: Un marquage à la culotte. Tu vois, j'ai bien fait de mettre en slip marron.
4: Une bonne ligne, là.

0: 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Petite pipe, pipe, pipe, une pipe, une petite pipe.
1: Une petite pipe.
0: Une petite pipe. Une petite pitate. Une petite patate. Une patate à pipe. Une petite patate. Une petite patate. Pile-moi la pute. Flip-moi la slope. La pute, la pute, pute, pute. La pile à la pute. La pute, la ponce pilate. La pile à ponce pilate. La pute, oh mon dieu, c'est pas possible.
2: Une petite pipe là.
3: C'était prévisible.
0: Qu'est-ce qui nous emmerde? Je vais prendre une batterie de vol depuis ma pute.
2: Pierre! Bonjour Marise! Bonjour Pierre! Pierre! 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
1: À Paris, finale de la Champions League. Alors pourquoi à Paris? Ça se passe pas à Paris.
2: Il y a quand même au Parc des Princes.
3: C'est retransmis, oui.
1: Voilà.
3: Retransmis
1: au Parc des Princes. Et puis surtout, tout le monde a peur parce qu'en cas de victoire, qu'est-ce qui va se passer?
4: Les champs.
1: Où vont les fans? Et puis surtout.
3: Et en cas de défaite aussi,
1: mais où vont les casseurs? Parce que malheureusement. Il y a dans les supporters, il y a toujours eu les ultras, et puis il y a surtout des gens qui ne sont pas supporters de foot, mais qui viennent là en se disant « Ah !»
2: Comme dans les manifs, pareil.
1: Ah,
2: c'est le même principe. Hein.
1: Ouais. Bah oui, mais non. Parce qu'encore une fois, pardon, quand le RC Lens gagne, rien n'a été cassé.
3: Comment t'expliques ça?
2: Là-dessus, t'as raison.
5: Bah parce que c'est.
4: Mais non, mais là, ils mettent les maillots de Paris. Mais pendant les gilets jaunes, le casseur, il mettait un gilet jaune. Il n'avait pas le maillot de Paris. Et pourtant, je voyais mal le gilet jaune de 70 ans aller défoncer un footlocker pour prendre.
1: Oh, il y avait des gilets jaunes moins vieux. Il n'y a pas que des gens de 70 ans.
2: Mais je veux dire, c'est le problème, c'est plus la ville que le club. C'est ça que je veux dire.
6: Oui.
2: C'est pas les supporters de Paris. C'est parce que le mec il met un maillot de Paris que c'est un gros fan de Paris.
1: Bon.
2: Bah, c'est le lieu qui fait ça, la preuve. Regarde, c'est les gilets jaunes. Ça, à chaque fois qu'il y a un truc qui se passe, une manif, un truc à Paris, ça dégénère.
1: Est-ce que tu penses que ça va être le bordel?
2: Parce que c'est des mecs qui se greffent. Évidemment, que ça va être le bordel. Que Paris gagne ou perde.
1: Il y en a une qui est inquiète. Hein. Il y en a une qui est.
4: Ouais.
1: Une...
4: Bah, c'est l'ancienne maire de Paris.
1: Ils sont de retour, les pollueurs. Voilà, les allumeurs de barbecue, les viandards, les mangeurs de cadavres, ceux qui roulent en 307 vignettes critère 18, là, je sais pas quoi. Qu'est-ce qu'ils veulent, le patriarcat non-genré, poignée de porte, libellule unijambiste, un moustache qui trépote les bourdons? Qu'est-ce qu'ils veulent?
2: Waouh!
4: On veut juste savoir si vous êtes inquiète pour la ville de Paris samedi soir après la finale de la Ligue des Champions.
1: Bah non, j'ai pas peur, non, parce qu'avant de partir, j'ai mis des restrictions.
4: Ah bon?
1: J'ai tout organisé.

0: Attention, papyrus, stylo, notez-moi les restrictions. Primeur, en cas de victoire, il sera obligatoire de sortir son drapeau français, mais, à condition de le mettre à l'horizontale en hommage aux Pays-Bas.
1: Ah, pourquoi ? Bah, non, ça n'a pas intérêt.
0: La Hollande, c'est la beuh, c'est l'herbe, l'herbe, c'est 100% naturel.
2: D'accord. Super.
0: 2 heures. Je ne suis pas contre que des voitures soient brûlées, à condition que le chauffage soit à 19, comme demandé. Profitez-en pour récupérer la chaleur qui se dégagera de ces feux pour vous réchauffer, bande de frileux. Primeur, 2 heures, trio de Gennaro.
3: Ouais.
0: Seront autorisés à aller sur les Champs-Élysées en cas de victoire dimanche. Les lépreux. Oui, parce que vous le savez peut-être pas, mais ils sont biodégradables, les lépreux. Ils peuvent, favoriser la poussée, le bégonia le long de l'avenue Montaigne.
3: Ouais.
0: Merci, silence, ça pousse. Alors, attendez, j'en étais où ? Primeur, 2 heures, trio de Gennaro. Ah oui, Audi Quattro. En cas de victoire, les joueurs tricolores de Paris pourront défiler sur les Champs-Élysées, mais en vélib, voire en tandem pour les plus foufous. Voilà.
1: Ouais, bon.
3: Bah, ils seront cramés aussi, je pense.
0: Voilà, je crois qu'on y est là.
3: Je crois qu'on est bon.
0: Voilà, on est bon. Bah,
3: merci,
0: je crois
3: Madame
0: aussi.
3: Mago,
0: hein, voilà. Bon, bah, je vais me faire un petit rooibos. Et je file en jet privé à Budapest, supporter le PSG.
2: Ah bon ?
0: Vous n'avez pas de jet privé ?
2: Bah, non.
0: Et pas ici, votre vie, vous. À la bientôt, les pollueurs. Allez.
3: À bientôt.
0: J'en ai plein.
4: Annie Dingo, ton adjoint, c'est un patéro.
0: Ah, voilà. Attendez, pardon, je suis punaire.
2: Ouais,
3: bah oui, ce qu'on allait dire, là, vous êtes punaire de Paris, donc
0: tiens,
3: ça sert à rien.
0: Tiens, Martine. Voilà.
3: Ouais. Bah, c'est quoi ?
0: Ça, c'est une note de frais, ça, voilà.
3: Et pour quelle raison ?
0: Rendez-vous chez le médecin.
3: Ouais, mais pourquoi ?
0: Dépression, la mère, il me manque. Qu'est-ce que j'aimais faire chier les gens.
2: Ça me manque.
0: Qu'est-ce que j'aimais déclencher des travaux, bloquer la moitié d'une rue et les commencer 6 mois plus tard.
3: Ouais.
0: J'aimais ça.
3: Ça me manque.
0: J'ai pas bien.
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0: J'ai une belle histoire à vous raconter.
1: Ok.

0: Nerveuse et tout le monde. Ah non. Alors là, tu peux me chercher là-dessus. Vous venez manger avec moi assez souvent. Moi, je suis adorable avec tout le monde. Ouais. Je respecte trop les métiers difficiles pour être. Je suis désagréable avec les cons.
1: Faut pas cogner dans la chaise.
0: Non, ça, je m'en fous. Non. Je vais être chiant avec les clients chiants, mais les gens qui travaillent, c'est je suis toujours sympa. Une serveuse, Mélina, avec qui il a été désagréable, qui l'a servi pendant 7 ans avec patience, sans jamais rien dire. Elle s'est rendue compte qu'à sa mort, il lui a légué 50 000 $. Et une voiture.
2: Ah, c'est mignon. C'est
3: Ah ouais.
2: Tu vois, pourquoi c'était pas un si vieux con que ça.
0: Comme quoi, elle a bien fait de remplacer le poivre par de la morora.
1: Oh non.
0: Bah si.
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1: Un habitant de Bioul, c'est dans le
2: Tarn-et-Garonne.
1: A découvert le 22 mai dernier une couleuvre vivante dans une enveloppe cartonnée Amazon qui était censée contenir uniquement des écouteurs sans fil.
3: Bon, c'est vrai que
1: quand t'es non-voyant, ça ressemble. Le mec, il a vu un truc, il a vu une couleuvre, un truc sans fil.
2: Et c'est pas à Toulouse qu'il y avait déjà un serpent
4: qui si, il y a le cobra.
1: C'est une région où ils se sentent bien. Je me demande s'il n'y a pas eu une pub qui est passée sur Toulouse où les serpents, ils se disent, il faut qu'on y aille. Le colis était intact, ce qui rend l'apparition du reptile encore plus surprenante. Ils ne comprennent pas ce qu'ils foutaient dans l'enveloppe.
2: Bah oui.
4: Bien. Ou alors c'était une commande, ouais, ça a été fait exprès.
1: Non, une commande de quoi?
4: Mais c'était un serpent vénère ou...
1: Couleuvre.
2: Couleuvre.
4: Ah bon, une couleuvre.

0: ordinateur fascinant à un accessoire Fnac, là. Ah,
1: et qu'est-ce qui s'est passé après, du
0: coup? Le monsieur, alors, il ouvre le colis.
1: Ouais.
0: Qu'est-ce, il me voit. Ah ouais. Donc, conséquence directe.
1: Il crie.
0: Il hurle.
1: Ah oui, il hurle.
0: Moi, pareil, parce que lui, bon, alors que moi, c'est moins de bruit.
2: Oui, c'est ça.
0: Parce que lui, il découvre un serpent. Moi, bon, bah, j'ouvre les yeux, je découvre un habitant de Bioul. À 40 cm de ma tête. Bah, 50 ans traumatique.
2: Et qu'est-ce que, comment ça fait quel bruit quand vous hurlez, en fait?
0: Ah, ça fait.
2: Ah,
1: oui,
2: ah ouais!
1: Ah ouais!
2: Ah, c'est pas assez.
0: Redemandez-le moi.
1: Ouais. Quel cri vous faites quand vous êtes.
2: Quand vous hurlez?
1: Surpris. Ouais.

0: votre ton, votre tronc soit droit. Ouais. Parce qu'on a toujours tous tendance à avoir le tronc en avant, vers le bas. Ouais. Or, il faut que ce soit très droit. Eh ben non, ils les ont inclinés dans l'autre sens. Pour que tu n'aies pas envie de rester dessus longtemps.
1: Eh oui.
2: Puis ça donne des fourmis dans les jambes.
0: Ben non, mais c'est surtout que.
3: Et c'est progressif, en fait, le truc. Ça monte progressivement.
4: Ah ouais.
3: C'est ça reste tranquille les 5 premières minutes. Et au bout de 5 minutes, ça commence à monter.
0: Mais non.
3: Non, bah si,
0: mais c'est pas les chiottes du père Fouras, c'est je crois les enfants voyards.
3: Crac, ça s'écroche. Sors,
4: sors.
0: Mais non.
3: Ça monte de plus en plus.
0: Mais non, parce qu'en fait, l'objectif, c'est d'augmenter la productivité au travail en décourageant les longues pauses aux toilettes. Mais les critiques soutiennent que c'est une violation des droits des employés et privilégient la production plutôt que le confort de base.
3: Ah. Pietre, il mettait une cale. Pour redresser le truc.
0: Parfois, je vais de l'autre côté. Parce que Pietre, si tu le suis, ça continue de descendre en fait le siège.
2: Il tombe.
0: Pietre, lui, 5 minutes de plus, il repeint le mur.
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0: vrai que c'est dur de se concentrer avec le rythme.
1: Comment?
0: C'est dur de se concentrer avec le rythme, en fait.
1: C'est horrible parce que les paroles,
0: t'as les paroles, tu les as. Paroles, mais tu ne vois pas ce que c'est.
2: Écoute-moi, Aïcha, comme si je n'existais pas.
1: J'adorais, moi, j'adorais ce titre-là. On continue. Mais

0: j'imagine, et c'est ça le générique.
1: C'est énorme.
2: C'est de bien observer sans se faire remarquer.
1: C'est dans un film qu'il avait fait ça.
3: Ah ouais,
1: ouais, c'est énorme. Elle est bien la version remix. Ouais. J'aime bien, on continue.
4: Comment tout s'aggraver en un quart d'heure, le frère appliqué.
3: Ah, ma soeur, le Mia.
1: Ayam.
3: Ouais.

0: René Latour.
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3: Ouais.
0: 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Si
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1: La fête des mères.
2: Pensez à vos mamans. Et si vous n'avez plus de maman, vous le savez de toute façon, pour ceux qui m'écoutent qui sont mariés, vous devrez faire un petit cadeau à votre chérie. C'est comme ça, même si vous dites, bah, c'est pas la merde. Oui, bah, c'est comme ça. Vous avez un petit bouquet de fleurs, une petite attention, un truc. C'est comme le 1er mai. Si vous n'aimez pas le petit truc de Muguet, elle vous démonte la tête.
3: C'est fou ça. Hein.
2: Elle vous démonte la tête même avec les yeux.
3: Je me fais plus avoir maintenant.
2: Vous franchissez la porte, vous dites, ah putain, j'ai pas ramené le brin de Muguet.
4: Ouais. Ah, voilà, ah bah moi, je l'ai pas eu le brin de Muguet cette année. Hein.
2: Bah, moi, j'ai ramené pour moi. Une copine de ma chérie qui était là et ma belle-mère.
4: Moi, il m'a dit, t'as vu le prix, en plus, ça durera une journée. Non.

0: Nous vivons une époque... Une époque, je dirais, criminelle. Et quand je dis criminelle, je ne parle pas des tueurs en série. Les vrais psychopathes d'aujourd'hui, ce sont comme la fille qu'on a entendue tout à l'heure avec ses bas de contention. Ce sont les jeunes sur TikTok. Ah,
1: pourquoi vous dites ça, monsieur?
0: Génération de débiles. Le mulet, la coupe mulet, hallucinant. Mais enfin, qui a regardé une photo de Patrick Hernandez en 83 en se disant « ça, c'est l'avenir de l'humanité ». Personne, je dis bien personne, ne l'a jamais dit. Et maintenant, la coupe mulet revient chez les plus jeunes. On ne l'a pas vu revenir avec les petites moustaches.
2: Ah, la totale, ouais.
0: Les petites lunettes oranges, des pantalons marrons, on dirait des vendeurs de Minitel sous acide en 82.
1: Bon, pour le coup, je ne vais pas vous contredire, vous n'avez pas tort.
0: Et alors, attention, chère Stéphanie, le summum du terrorisme esthétique, les poils sous les bras revendiqués comme un acte militant. Ouais. Madame Simone de Beauvoir n'a pas écrit Le Deuxième Sexe pour ressembler à un bassiste de Motorhead. Je vois des couples dans la rue, on dirait deux techniciens de France 3 Limoges qui vont réparer une parabole. Et les jeunes disent oui, oui, mais c'est le naturel. Il faut le respect du corps. Le naturel, mais de quoi parle-t-on? Le naturel, c'est aussi mourir du choléra et cuire des lapins sur des pierres. Ça, c'est naturel. Nous ne sommes plus une civilisation. Nous sommes d'un vide-grenier qui a pris de la cocaïne. Bon. C'était mon coup de gueule, je vais me coucher.
1: Merci. Bah, écoutez, merci monsieur le ministre.
3: C'était vrai.
1: À bientôt, on va finir avec Patrick Sébastien.
3: Putain, comme il est
1: vénère.
4: Le plus beau, c'est...

0: Ah, qu'est-ce que je vous fais rire avec ça? Ça va tout le monde? Salut mes petits leftos. Putain, ça tape en ce moment, t'as vu la chaleur?
1: Ouais.
0: Ah, la chaleur ici, on dirait le bout de mon doigt après une olive. Ah. Mais...

0: Bonjour, good morning. Il est 6h, c'est lundi, c'est une nouvelle journée. J'espère que vous la prenez bien. J'espère que vous êtes détendu. J'espère que vous allez passer un bon moment avec nous. Et je suis ravi de vous retrouver, ça me fait trop plaisir.
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2: Bonjour, de la chaleur mais supportable cette fois ce lundi en Anjou. On reparle du temps juste avant l'agenda. Le voyant lui repasse au vert ce lundi dans la majeure partie de la région avec une assez bonne qualité de l'air. Seules les 7 principales agglomérations ligériennes conserveront aujourd'hui, comme presque toujours d'ailleurs, un air de qualité dégradée selon Air Pays de la Loire. Le monde du foot essaie sans piternelle violence. Samedi soir, après le match victorieux du Paris Saint-Germain en Ligue des Champions, le magasin Footlocker du centre-ville d'Angers a été vandalisé et pillé. D'autres boutiques ont été vandalisées. Des heurts se sont produits avec la police. 4 individus ont été interpellés, dont 2 mineurs. On ose imaginer ce qu'il se serait passé en cas de défaite du club parisien. Sur le plan national, cette fois, il y a eu près de 800 interpellations en marge de cet événement, plus 32% par rapport à l'année passée. Le festival de vélo à Gravel Nature is Bike, endeuillé samedi par le décès d'un cycliste percuté par une voiture à une intersection sur la départementale 60 entre Baugé et Beaufort lors de l'épreuve des 200 km. Stéphane Goyard était un youtubeur reconnu dans le monde du gravel. Il avait 54 ans. Une enquête a été ouverte. C'est une info de nos confrères du Courrier de l'Ouest. Le groupe taïwanais Foxconn va lancer à Angers une ligne de production de cartes mères dédiée à l'IA, un partenariat avec le groupe français Bull, soit un investissement de 120 millions d'euros. L'annonce doit être faite lors du sommet Choose France. L'info ce matin, c'est justement plus de 200 chefs d'entreprise du monde entier réunis autour d'Emmanuel Macron. Aujourd'hui, le château de Versailles accueille à nouveau le sommet Choose France, un événement organisé afin de promouvoir l'attractivité économique de l'Hexagone. Le japonais SoftBank a annoncé de son côté 75 milliards d'euros d'investissement dans des data centers dans le pays. Un nouveau coup de pouce pour les salaires, pour les salariés aux revenus les plus faibles. Le SMIC augmente de 2,4% ce lundi 1er juin. Une hausse mécanique pour suivre l'inflation. Le tennis à Roland-Garros, à suivre ce lundi notre dernière Française encore en lice, Diane Paré, qui fera face à la Polonaise Maja Jwalinska pour une place en quart de finale. Et puis en voile persiste en nuage, va limiter l'ensoleillement du Maine-et-Loire, mais c'est une impression de beau temps qui va prévaloir aujourd'hui avec jusqu'à 28 degrés à l'ombre, 16 degrés pour l'instant en moyenne dans le département.
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2: Solidays, ce sera les 26, 27 et 28 juin à l'Hippodrome de Paris-Longchamp. Solidays, c'est le festival pas comme les autres, un rendez-vous unique en France et même en Europe où la musique rencontre l'engagement avec son village des solidarités. C'est aussi le seul où vous pouvez débarquer à 22h et rester jusqu'à 5h du mat. Cette année, Solidays va vous offrir un moment d'exception avec la venue de Zara Larsson que vous ne verrez nulle part ailleurs en France. La prog et la billetterie sont à retrouver sur solidays.org. Et puis le 88e épisode du podcast Europe de jeu.

0: Ne l'entraînez pas à faire ça. Dites pas que c'est bien.
1: J'ai pas une fausse note.
0: Mais dites, non, t'en as 50. Dites pas que c'est bien. Dites pas que c'est bien. Il vous a besoin de faire plein.
2: Bon, il
0: alors,
2: vend une île.
0: Il vend une île. Île.
3: Ouais, mais il y a que ça comme indice.
0: Bah, ah oui, mais alors essayez de réfléchir. Alors, si vous l'avez pas vu passer l'info, vous pouvez pas l'inventer.
1: Ah, bah, il y a une île qui est à vendre.
2: Bah, d'accord.
1: Mais elle a non, c'est pas en Bretagne, c'est en Grèce, je crois. Mais elle a une particularité. Parce que c'est cher. Parce que
2: elle
1: c'est
2: est en forme de quelque chose.
1: Non,
4: elle existe pas.
1: Si, elle existe. D'après vous.
4: Ah, c'est une île flottante.
1: Non.
2: Ah, elle n'est pas du tout constructive, rien du tout. Que dalle, c'est un petit bout de caillou. Et...
0: Alors, je vous aide. C'est une île, l'île de Makri, en Grèce.
3: Ouais.
0: À l'atout d'un petit paradis, bien à la mer, relief boisé, littoral préservé, sublime.
3: Mais tu ne peux pas construire dessus.
0: C'est pas ça.
2: C'est l'île la plus chère.
0: Et non, c'est l'inverse.
2: La moins chère.
0: Ouais, je crois que parce qu'en fait, effectivement, vous ne pouvez pas construire ce que vous voulez. Il y a des blocages administratifs. Elle est presque inexploitable parce qu'elle a des contraintes environnementales,
1: oui,
0: il y a des
1: ça.
0: Plantes dessus, etc. Bref, elle était mise en vente. Il y a quelques temps, elle était mise en vente. Attendez, j'ai le prix. Mince, elle était combien elle était?
4: Elle est à vendre 247 000 euros.
1: Oui, elle était
4: estimée à 8 millions
0: c'est
4: en 2022.
0: Ça. Et voilà. Où le 8 millions? Ah oui, c'est ça. Estimée à 8 millions en 2022. 247 000 euros.
1: Ça fait le sacré ristourne quand même, là.
4: Ça vaut le coup.
0: On dit, non, j'ai l'impression que c'est une opération chez Action, là.
2: Ouais.
0: J'ai envie d'acheter des bougies avec.
2: C'est les soldes.
0: Et t'imagines? En fait,

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2: On va commencer le JT chanté avec une histoire d'influenceuse espagnole qui s'est fait retirer le petit ménisque. C'est quoi le ménisque?
3: C'est à droite du genou.
2: Ouais. C'est à côté de la rotule, c'est
3: oui,
2: quoi?
3: Oui, c'est ça.
2: C'est ça. Un truc mou, c'est quoi?
4: Ça s'appelle une arthroscopie quand tu le fais.
2: D'accord. Après l'opération, elle a récupéré son ménisque. Ah bon?
5: On a le droit.
2: Est-ce que c'est pour le remettre dans son corps?
4: Quoi?
2: Ah oui, elle a voulu le remettre dans son corps. Oui, mais comment?

0: c'est horrible.
1: Ouais, c'est un peu dégueu. Pour finir ce JT chanté, direction l'Indonésie, où une famille entière devait célébrer un mariage.
2: Un mariage,
1: sauf que tout ne s'est malheureusement pas passé comme prévu. L'histoire est terrible, sauf que quand on la chante,

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0: plate. Une petite pile,
1: une petite pile plate
0: de 3 volts.
1: Une petite pile plate de 3 volts.
2: Une petite pile plate de 3 volts.
0: Il n'y a pas les 3 volts là pour Pierre.
1: Bon, bonjour à tous. Bonjour chers auditeurs du YouTube. Bonjour Marise.
3: Et bonjour Pierre.
1: Bonjour Pierre. Eh bien, chère Marise et chers téléacheteurs et chères téléacheteuses qui venez de lancer votre radio, vous êtes acheter chez nous.
2: Quoi ?
1: Vous êtes en train de vous laver, bonjour Marise.
3: Et bonjour Pierre.
1: Peut-être dans la voiture. Non, bonjour Marise.
3: Et bonjour Pierre.
1: Bienvenue dans ce nouveau téléachat et shopping, comme il est anglais, puisque auditeurs de Koé sur un bleu. Chère Marise, qu'allons-nous vendre ce matin ?
3: Alors, je vous le donne.
1: Bonjour
3: Pierre. Tenez, c'est un tout petit truc, donc attention de ne pas le perdre, Pierre.
2: Ne pas l'avaler non plus.
1: Qu'est-ce que c'est que ce truc ? Ça y est, je viens de mettre mes lunettes de fois grossissantes fois 2. J'ai acheté la semaine dernière au téléachat, d'ailleurs très très beau modèle. Je vais vous communiquer via Marise. Bonjour Marise.
3: Et bonjour Pierre.
1: Je me permets de vous dire que c'est un petit objet très très pratique qui permet de faire brancher une montre ou encore un petit. Matagoshi, un petit tamagashi, un shamagogu, un chatouille tamami,
3: un tamagotchi, c'est bien ça ?
1: Écoutez, on s'en fout, Marise, vous pouvez le mettre où vous voulez, de toute façon, une fois que vous avez cette petite chose dont vous parliez, écoutez ce petit truc, que vous allez le faire fonctionner, chère Marise,
3: bonjour
1: Marise.
3: Bonjour Pierre.
1: Puisque c'est, comme le disait l'équipe de Koé, sans avoir des difficultés pour le dire,
2: c'est quoi ?
1: Une petite.
2: Oui.
1: Pipelap. Une petite pipe pipe là.
3: Pierre
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0: C'est la deuxième maison de ce type dans le département. Elle espère accueillir 1200 donneurs dès cette année. L'info ce matin, c'est aussi 44 euros bruts mensuels en plus. Le SMIC augmente de 2,4% ce lundi. Une revalorisation qui n'a rien d'exceptionnel, mais qui est censée suivre l'inflation. Le prix repère du gaz baisse, lui, de 4,8%. Et certains paquets de cigarettes vont atteindre la barre symbolique des 13 euros. Parmi les autres nouveautés, l'entrée en vigueur de nouvelles aides à destination des professionnels pour l'achat ou la location de véhicules électriques. De grands patrons sous les dorures de Versailles, nouvelle édition du sommet Choose Friends. Ce lundi, autour d'Emmanuel Macron, le chef de l'État poursuit son opération séduction pour attirer les entreprises étrangères, et un gros poisson a déjà mordu à l'hameçon, le Taïwanais Foxconn, qui va investir 120 millions d'euros à Angers en partenariat avec Bull pour développer une ligne de production de cartes mères dédiée à l'IA. Toujours aucune trace de la jeune Liana. Une battue a été organisée hier à Fleurance dans le Gers pour retrouver cette collégienne de 11 ans portée et disparue depuis vendredi. Une enquête pour enlèvement et séquestration de mineurs a été ouverte. Un homme de 41 ans qui dit l'avoir déposée en voiture à la piscine vendredi est en garde à vue. Et puis du tennis, et le phénomène brésilien João Fonseca, qui avait déjà éliminé Djokovic, qui s'est qualifié hier en quart de finale en battant le Norvégien Rude. Parmi les matchs à suivre de près ce lundi, celui de Diane Parry, qui sera opposée à la mi-journée à la Polonaise Maja Szwajdlińska. C'est pour une place dans la suite de la compétition dans les phases finales.
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0: Jusqu'à 28 degrés encore à l'ombre ce lundi en Anjou, 16 degrés pour l'instant en Ponce et à Écouflant. Côté ciel, ce lundi sera lumineux, sec, mais le soleil aura du mal à pleinement s'imposer en raison d'un voile persistant de nuages. Des averses localement orageuses marqueront la matinée de demain en Anjou. L'après-midi, ce sera un panaché d'éclaircies et nuages porteurs de quelques faibles pluies avec un vent d'ouest assez fort et de 17 à 21 degrés sous abri.
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4: Bonjour à tous et bienvenue sur Europe 2. Vous allez assister maillon très très très faible. Devant moi, 4 candidats qui vont devoir faire équipe, allez, pour tenter de remporter 0 euros.
5: Allez, on y croit.
4: Découvrons maintenant l'équipe qui va jouer avec nous ce matin.

0: en fait.
1: Bah, je sais pas. Moi, j'en prends régulièrement. Je ne suis pas tenté par les talons ni les ongles en semi-permanent. Bah, mais alors, pourquoi est-elle tracassée par ça, Maëva?
2: Donc moi, j'ai... voilà, je veux pas que mon enfant il soit féminisé si c'est un garçon. Donc, zéro Doliprane. Mais par contre, mes jambes, et je me dis demain, c'est l'Aïd chez moi, je reçois du monde et tout. Comment je vais faire? J'ai mal la nuit, ça me réveille la nuit. Ma mère, elle me dit de mettre des bas de contention, ma gynéco aussi. Franchement, je suis pas sérieuse. Faut que je les porte plus souvent, mais ça fait... Ça fait bizarre.
3: Tout ça pour que son fils ne soit pas...
1: Bien sûr. Quoi. Attention, je sors ma clé.

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0: Mam.
1: Mais si.
0: Bah, les escargots, généralement.
2: C'est vrai. Ouais. Ils ont mangé l'escargot.
1: Ah, le coucou, je me souviens, c'était mignon.
2: Coucou.
1: Nané, nané, nana. Ouais, bah, allez, aussi la vérité. Allez, ça suffit.

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2: La chanson.
3: Non mais moi je pense que pour les gens qui la plus belle chanson dont tu te souviens quand t'es gamin, c'est fait dodo collaboration.
4: Ah, ah mignon, oui, celle-là, ouais,
3: on l'a tous chantée, ah, oui, bien sûr.

0: J'étais en train de me dire, mais quel bonheur de se réveiller tôt en ce moment. Regardez ce temps qu'il fait par la fenêtre. Je vois que du ciel bleu aujourd'hui avec,
1: c'est beau, hein,
0: avec le temps qui se lève de plus en plus, le jour qui se lève de plus en plus tôt. J'adore ce moment.
1: Ça va pas durer. Mais avec non. Les premières neiges qui sont arrivées ce matin.
0: Alors oui, ça ne va pas durer. Oui, on a perdu parfois jusqu'à 12 degrés. Oui, voilà, il y a plein de gens qui se sont fait livrer le climatiseur. Le climatiseur est arrivé, ils ont dit, bah non.
1: J'ai encore mettre le chauffage.
0: Bon, enfin, oui, c'est vrai que c'est allé un petit peu fort d'un coup. Je suis ravi de vous retrouver toute l'équipe, hein, je vous le dis. Ça va mon petit
1: Oui,
0: trou.
1: Ça va. Ouais.
0: Ça va, petit touffe, je vous ferai des bisous dans un instant. Alors, dis donc, il a fait sa victoire, lui. Hein.
1: Ah.

0: attention, si vous voulez faire des tatouages, dites-vous que ça reste. Enfin, c'est pas des décalcomanies, c'est pas le truc malabar.
1: Faut faire attention.
0: Mais non, mais pensez-y, je vous expliquerai tout ça. Et la France qui bosse et qui se lève tôt, nous aurons quelqu'un qui est palisseur de tomates. Ça, il va falloir qu'on m'explique.
2: C'est pointu, ça.
0: Ah, je... On a déjà vu des métiers, mais celui-là, jamais. Réglage de la montre, il est 7h, bonjour. Je m'appelle Coé, c'est Europe 2, toute l'équipe est là. Nous sommes sur les réseaux. Ah bah, je vous fais des bisous alors. Vous voyez nos bonnes têtes du lundi matin.
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4: Bonjour, 7h et bientôt une minute. Un lundi très doux et agréable nous attend en Maine-et-Loire. Le temps du jour dans un instant. Des débordements à Angers comme dans 70 autres villes de France à l'issue de la victoire du Paris Saint-Germain en Ligue des Champions. Place du ralliement, policiers et gendarmes ont en effet été caillés samedi soir. Du mobilier urbain a également été dégradé. Plusieurs magasins ont été vandalisés. L'enseigne Footlocker rue Saint-Aubin a été pillée. Il y a eu 4 interpellations, dont celle de 2 mineurs. Il avait 54 ans, était une figure reconnue du monde du gravel. Stéphane Goyard est mort samedi près de Baugé à une intersection sur la D60 alors qu'il participait au défi des 200 km du festival Nature Race Bike. Une enquête a été ouverte, mais l'événement a évidemment endeuillé l'édition 2026 qui se tenait ces deux derniers jours au lac de Maine à Angers. La poursuite de la rénovation du seuil en Maine à Angers qui permet depuis 1994 de maintenir le niveau des eaux de la rivière Angevine lorsque la Loire est basse. Cet ensemble qui mesure 105 mètres comporte 4 clapets mesurant chacun un peu plus de 25 mètres et pesant 15 tonnes. Ce lundi, c'est le clapet numéro 2 qui sera réinstallé à partir de 14h. Tarif selon les abonnements par ailleurs de... Non, ça n'a rien à voir, désolé. L'info ce matin, c'est aussi le sommet Choose France au château de Versailles. Plus de 200 chefs d'entreprise du monde entier réunis autour d'Emmanuel Macron et plusieurs dizaines de milliards d'euros d'investissement.

0: sud de l'Anjou. Il fera jusqu'à 28 degrés à l'ombre, 17 degrés relevés pour l'instant, parc de Balzac à Angers.
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0: Et notez que la société Cofiroute réalise des travaux d'entretien d'ouvrages d'art sur l'autoroute A11 à proximité d'Angers la nuit prochaine et les suivantes jusqu'à vendredi. La circulation sera interrompue dans le sens Paris-Nantes sur plusieurs kilomètres. Des déviations seront bien sûr mises en place. Et puis on notera côté aérien que la compagnie Transavia va ouvrir deux lignes, une vers le Cap-Vert et une vers le Caire en Égypte.

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2: Bonjour, bon réveil et bonne journée. Merci d'être avec nous ce matin. Nous sommes le 1er juin. Bim! Encore un mois de passé. Et c'est la dernière ligne droite. Vous allez vous dire, ouais, on est en vacances à la fin du mois. Pas du tout. Nous sommes là encore jusqu'à mi-juillet. Pour vous réveiller tous les matins, merci d'être très très nombreux. J'ai vu la semaine dernière, pas plus tard que jeudi, avec Stouff. Nous avons vu les courbes d'audience digitale.
3: Vous savez, c'est très belle courbe.
2: Tous les gens qui nous écoutent, ouais, c'était pas les miennes, qui nous écoutent, parce que moi, dans la glace, je me suis vu ce matin, j'ai pas vu de très belles courbes. Non, mais vous avez les consommations de ceux qui nous écoutent sur l'appli Europe 2, en streaming, etc. Record.
3: C'est beau. Record, là.
2: Semaine record. Voilà, c'était la semaine dernière, c'est incroyable. Donc je voulais vous remercier. Merci d'être là tous les jours, merci de nous suivre peut-être en rajoutant les images sur les réseaux sociaux. Ça nous fait très plaisir que vous soyez là. Toute l'équipe est réveillée. Bonjour ma petite Stouffette.
4: Bonjour Coé.
2: Très joli ce petit haut.
4: Bah merci.
2: Non. Bah si.
3: C'est vrai, c'est vrai.
2: Hein, on
4: très
2: est d'accord.
4: Très jolie cette petite veste.
2: Oui, oh, écoutez, j'en profite demain. Voilà. Demain il pleut. En je sais pas quoi, mais
4: ça ressemble un peu.
2: En matière un peu.
4: Un peu lin.
2: Un peu lin. Un peu lin, décontracté, avec les coudières, comme quand j'étais enfant. Vous vous souvenez pas de ça?
4: Non, c'est prof d'histoire géo,
3: oui,
4: ça.
3: C'est le truc de prof d'histoire.
2: Mais ouais. Mes parents, ma mère, elle en pouvait plus. À chaque fois, comme j'étais toujours par terre, elle m'achetait des coudières, elle me remettait des coudières.
5: Quand t'avais un trou, sinon, dans le truc.
2: Coup, ouais. T'avais mis du verre de pelouse, voilà. Qui ne partait plus. Hop, coudière, ça et genouillère.
4: C'est vrai que ça fait prof.
2: Ma mère, elle achetait les deux.
3: Bah, les genouillères beaucoup. Aussi
2: je suis passé, oui, parce que j'étais toujours dans l'herbe et tout machin, ouais. Donc elle me remettait des genouillères sur les jeans.
3: Truc de roller.
4: Qu'est-ce que tu foutais dans l'herbe?
2: On est passé de une très belle veste. Ah, on dirait, c'est vrai qu'on dirait un prof. Ouais, merci Stouff.
4: Mais non, ça te va bien.
2: Monsieur Pietro est heureux.
3: Ouais, ça va.
2: Alors
3: ça
2: évidemment, Corentin, bienvenue. Salut. On va revenir sur toi dans un instant. Bonjour à notre journaliste et à tous les journalistes de France, Vito.
3: Bonjour.
2: Qui a arboré le t-shirt, le maillot,
4: maillot.
2: Du PSG. Ben,
3: moyen, quoi.
2: Vous êtes content?
3: Ah oui.
2: Ah, j'ai vu une vidéo, tu ressembles à rien. La vidéo, ouais, la ouais. Vidéo de...
3: D'après match, torse nu avec l'écharpe.
4: T'as passé ton temps à être nu, non?
3: Non, bah, il faisait chaud, il faisait 40 degrés.
2: Non, le deuxième qui faisait parler ses fesses, c'était pas lui.
3: C'est bien cet après-midi, par contre. Oh, Jeff Panaglock.
2: Cette vision.
3: En fait, à la base, c'est suite à une erreur. Je voulais répondre à Vito sur une photo qu'il avait envoyée. Je me suis trompé au lieu de lui envoyer à lui. J'ai envoyé la vidéo sur le groupe où il y a tout le monde.
2: Et vous savez que vous feriez pas. Vous savez que vous. Les gars torse nu, vous feriez pas la.

0: fière de dire son pays d'origine, tant mieux. Par contre, vous allez voir qu'elle ne le connaît pas très bien. Les animaux qui parlent tout à l'heure, oui, après avoir fait parler les voitures et les éléments de cuisine. Mmh. Aujourd'hui, nous faisons parler les animaux. Vous entendrez le son du hamster et de mon chat Grisouille et votre chien. S'il pouvait parler, qu'est-ce qu'il dirait? La Villa des animateurs reviendra sur Cleaner, sur TFX. Bon, t'as l'impression que... Ah, c'est dégueulasse, Cleaner. C'est, tu vois le truc.
1: Il y a quelqu'un qui a mis une grenade dans la maison.
0: C'est pire que tout. Dans les toilettes, ça a explosé dans les chiottes pleines. Et ensuite, ils disent, bon, on fait une émission de télé. On va tourner, c'est horrible. Chantal là-dessous, Patrick Sébastien seront là tout à l'heure. Non, j'ai mon coup de gueule. Je passerai tout à l'heure à 9h, mon coup de gueule. Pas envie de démarrer l'émission.
2: C'est chiant là.
0: Non, je vais vous parler d'un sport. Il y a un sport qui vient d'arriver. Le championnat du monde de golf.
3: Ah,
0: ouais,
3: ah
0: oui. Naturiste. Va se dérouler à côté de Bordeaux. Amis bordelais, amis bordelaises, vous aimez jouer au golf à poil. C'est votre kiff, c'est votre plaisir. Eh bien, sachez que les 13 et 14 juin 2026, on n'a pas passé, non, c'est dans 15 jours.
2: Ouais.
0: La commune du Porge, située à côté de Bordeaux, va accueillir le seul et unique championnat du monde de golf naturiste. Ouais, une compétition vrai. Aussi étonnante qu'unique, organisée dans un cadre naturel exceptionnel au cœur de la Pinède girondine. Au total, les participants devront parcourir 24 trous, ouais, plus le leur, répartis sur 2 jours de compétition. Le tournoi débutera le samedi matin avec une première session de 12 trous.
2: C'est toujours bizarre.
0: Fait beaucoup de trous tout ça quand même. Parce qu'en plus, à chaque fois qu'un joueur va se baisser pour ramasser sa balle, pour le peu qu'il y en ait un, qui n'est pas une bonne vue dans le fond, vous savez, je vais me...
2: Faut pas se baisser.
0: Ah bah tu peux passer un... En 2 secondes, t'as passé un 19 trous. Hein. Je voudrais quand même... Vous savez, ça fait partie de ces trucs. Moi, les gens naturistes, tout ça, super. T'aimes bien vivre tout nu, oui, mais je respecte, chacun fait ce qu'il veut.

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2: C'est Europe 2, voici les champions du monde de l'actu. Bonjour, il est 7h14 dans un instant. Qu'est-ce que nous écouterons, Vito ?
3: Florida.
2: Il y aura le loyer qui va tomber aussi. Dépêchez-vous, vous voulez que je vous offre votre loyer ? C'est simple, m'envoyez loyer. L-O-Y-E-R au 7-12-13. Un petit message, un petit SMS. Je vous appelle, je vous dis bonjour. 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C'est pour vous. Petit coup d'œil rapide à la météo du jour. Attendez, je regarde ce matin. Ouais, ça va. Je regarde cet après-midi. Ça va, c'est nickel. Sort sur les côtes de la Manche et la Bretagne, des grisailles, de la grisaille et peut-être même un petit peu de pluie. Comment ?
4: De la grisaille.
2: J'ai envie de dire retour à la normale.
3: Ouais.
2: Enfin, il y a un moment donné.
3: C'était bizarre.
2: C'était pas normal tout ça. Champion du monde de l'actu, le premier, s'appelle Mariano Puerta. Entraîneur du tennisman Alejandro Davidovich Fokina. 26e mondial qui est actuellement à Roland-Garros.
4: D'accord. Oui.
2: Mercredi dernier, Mariano, donc l'entraîneur, a quitté la France en avion, en plein tournoi, sans prévenir. Il a même bloqué le numéro de son joueur, ce qui n'est pas très bon signe. D'autres personnes ont eu de ses nouvelles, il serait chez lui à Miami.
4: Le gars,
2: il
4: est
3: bon.
2: Voilà,
3: il a bloqué son joueur, quoi.
2: Mais moi, je pense qu'il aurait entendu. Il n'en pouvait plus des. Je pense qu'au cinquième, il a dit bon, ça me saoule. Je reprends l'avion, je me barre et je vais vous dire, je le comprends. Deuxième champion, un opérateur de chez Walmart qui a reçu une commande de 165 frites de piscine.
4: Ouais.
2: Bon, donc, on connaît le truc. 165 frites.

0: Clément. Et il arrive dans un instant.
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0: vent.
1: Mais ça fait après pas des tomates confites.
2: Non, l'avantage c'est qu'elle poussait en une journée. Tu mettais la graine, boum, la fin de journée était prête.
0: Ouais, mais après on récolte tous les jours, ça pousse tous les jours, ça enchaîne quoi.
2: Mon
0: et
2: ami.
0: quand on passe le week-end et qu'on arrive le lundi, il y a un travail monstre quoi.
2: J'ai appris un truc aujourd'hui. Voici les questions. Quelle est la maladie la plus courante des tomates? La pécole, la peau du cul qui se décolle. La mosu, le bout de mozza qui te pousse au cul. Ou le mildiou.
0: La 3.

0: Bonne journée tout le monde, c'est Europe 2, je m'appelle Coé. Tous les jours entre 7h et 11h, nous sommes là pour vous réveiller. Bon courage si vous partez à l'école ce matin, si vous êtes déjà dans les bouchons, dans les grandes villes. Nous, on est là pour vous accompagner. Dans un instant, une demoiselle qui est fière dans un micro-trottoir sur le son des réseaux de dire son pays d'origine, mais bon, qui n'a pas bien révisé la géographie du pays. Le son des réseaux, et si, par le son des réseaux, notre enquête à nous, et si les animaux parlaient, que dirait-il notamment, que dirait mon chat ou que dirait votre chien? 7h30, Météo et News, salut, c'est Europe 2.
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2: Bonjour, 7h31, un lundi sec et lumineux nous attend aujourd'hui en Anjou. La météo à la fin de ce flash. Le voyant repasse au vert, en tout cas ce lundi dans la majeure partie de la région, avec une assez bonne qualité de l'air. Seules les 7 principales agglomérations ligériennes conserveront aujourd'hui, comme presque toujours, un air de qualité dégradé selon RP de la Loire. Le monde du football essaie sans piternelle violence. Samedi soir, après le match victorieux du PSG en Ligue des Champions, le magasin Footlocker du centre-ville d'Angers a été vandalisé et pillé. D'autres boutiques ont également été endommagées. Des heurts se sont produits avec la police. 4 individus ont été interpellés, dont 2 mineurs. On ose imaginer ce qu'il se serait passé en cas de défaite du club parisien. Sur le plan national, il y a eu près de 8

0: 2. Tous les matins, vous pouvez nous laisser des messages 06 33 11 32 11. Vous pouvez envoyer loyer si vous voulez jouer au loyer. 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Et le message, c'est 06 33 11 32 11. C'est mon WhatsApp.
1: Salut Koé.
0: Salut.
1: Bon, toi qui viens sur Annecy très bientôt là. Toi qui es un bide de bouffe, comme on appelle ça dans la région. Tu sais qu'il y a un triple champion du monde de pizza avec sa fille qui elle aussi est championne du monde de pizza.
0: Mais non!
1: Sur Annecy, ça s'appelle Sortie 15. Donc passe y faire un tour et...

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1: Il y a une belle marge hein, sur ce produit. Hein.
0: Le short, les chaussettes, ouais, t'es à 200 balles.
1: Ouais. Ah, c'est de la qualité. Hein.
2: Puis c'est beau. En plus.
1: Ouais, tu parles. Allez, ça se met partout, ça se met avec tout. Qu'est-ce que. Vraiment.
3: En plus. Allez, regarde.
1: Ah oui, bah, c'est ce que je dis. Ah mais moi j'ai un problème avec les gens qui mettent les maillots de foot.
4: Ah oui.
1: Pour moi c'est comme quand tu t'habilles en jogging, c'est quand t'as sport. C'est quand je vois tous les mecs qui sortent avec leur nana là le samedi. Ah tu non, les vois dans les rues. Bah, attends. Il y en a beaucoup. Tu les vois dans les rues piétonnes.
2: Tu vas à Marseille, ouais, tu en as
1: plus. Les petites nanas qui ont fait l'effort. Tac, tac, tac. Elles ont mis les petits taillons. Elles ont fait. Elles sortent avec leur chérie. Et le mec, il te sort un jogging avec un maillot comme ça.
0: T'as quelle chaussette?
3: Si, pour la Saint-Valentin, la rigueur, mais pas.
2: Oui, c'est ça.
1: C'est, j'ai un problème avec ça, moi.
2: Non, mais au testi crousti, ça passe.
3: Ouais.
1: Au testi crousti, oui. J'ai un problème avec ça. Le maillot de foot, je trouve que c'est tout sauf classe.
0: Mais viens avec un maillot de lance, un matin.
1: Ah oui, non, mais tu me verras pas.
0: Bah si.
1: Si, dans un match. Tu vas à un match avec ta famille.
4: Pour fêter.
1: T'as le soir du match avec tes copains, tes machins, etc. T'es fier, t'es devant ta télé, tes machins. Oui, mais tout ce que tu veux.
2: Mais que toi, les mecs dont tu parles au match, eux, ils sont en smoking. Ils sont en costard.
1: Mais aller te balader dans la rue, 15h, avec ta chérie à la main, avec ton maillot de foot.
3: Ah, bah non. Bah d'ailleurs, là, j'ai pris un t-shirt de rechange parce que je me vois pas non plus aller à la cantine
2: à
3: Paris, quoi.
1: Ah, tu l'assumes pas complètement alors.
3: Bah, si, un petit peu, mais
4: c'est
3: avec
4: surtout
3: vous,
4: qui veut pas le tâcher.
1: Dans un instant, et si les animaux domestiques parlaient, restez avec nous, vous allez entendre tout ça. Vous allez peut-être enfin entendre votre chien et ce qu'il dirait, ou votre chat, ou votre hamster, s'il pouvait parler. Direction le son des réseaux, on est tombé sur un micro-trottoir. Écoutez bien, c'est un jeune homme qui interpelle une femme dans la rue. Ça commence doucement.
5: Alors, on est avec
6: Fériel.
5: Tu es de quelle origine?
6: Je suis d'origine algérienne.
5: Tu es fière d'être algérienne?
6: Mais je suis très fière d'être algérienne.
5: La DZ.
6: La DZ, la vraie.
1: Ah, évidemment, t'es fier. Voilà, souvent, les gens qui nous écoutent sont fiers de leurs origines. Les Portugais qui nous écoutent sont fiers de leurs origines portugaises, évidemment. Voilà. Alors, connaît-elle vraiment l'histoire de l'Algérie? Ou tout simplement la

0: peut. Si le coq dans la basse-cour, c'est la nature, le coq qui peut.
1: On veut des œufs.
0: Que diraient les poissons rouges?
2: Salut toi, comment tu t'appelles?
3: Bubule.
2: Enchanté, Bubule. Oh, salut toi, comment tu t'appelles?
3: Bah, toujours Bubule.
2: Enchanté, Bubule. Salut toi, comment tu t'appelles?
3: Ta gueule.
0: Ouais, si. Ah mais il peut être agaçant le poisson.
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0: Reste avec nous dans un instant, la villa des animateurs. On reviendra sur Cleaners avec Patrick Sébastien.

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0: n'allez pas être contents. Il y a un événement qui est organisé à Paris. C'est notre argent.
1: Ah, c'est nous qu'on paye.
0: Enfin, c'est surtout les habitants de la ville de Paris qui payent. Kylian Mbappé viendra nous parler dans un instant de la victoire du PSG. Qu'en pense-t-il et le loyer?

0: va nous parler dans un instant de la victoire du PSG. Qu'en pense-t-il? Et le loyer qui va tomber dans un instant. Si jamais je vous appelle, je vous dis quelle est la seule radio qui paie votre loyer, vous me dites?
1: L'Europe.
0: Ah bien, et vous gagnez le montant du loyer. Et puis on aura le président Macron qui a dit maintenant ça suffit. Hein. Oh, il y a quelques années, il avait dit aussi maintenant ça suffit. Hein, les casses dans la rue, maintenant ça suffit. On refera un classement des maintenant ça suffit.
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0: Dans 2 minutes, il sera 8h. Maintenant ça suffit. Bonjour, bienvenue sur Europe 2.
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4: Salut, il est 8h01, 7h02, vous écoutez, le loyer va tomber dans un instant. Kylian Mbappé viendra réagir à la victoire du PSG. On aura des mots qu'il faut connaître sur le dérèglement climatique. Un coup fait chaud, un coup fait pas chaud, tout ce qu'il faut savoir.
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6: Bonjour, 8h02, de la chaleur, mais supportable ce lundi en Anjou. On reparle du temps juste avant l'infotrafic. À Angers, samedi soir, des affrontements ont eu lieu entre plusieurs dizaines de jeunes et les forces de l'ordre. Après la victoire en Ligue des champions de football du Paris Saint-Germain, des projectiles ont été lancés sur la police du côté de la place du ralliement, qui a répondu par des gaz lacrymaux. Des boutiques ont été attaquées et endommagées, particulièrement l'enseigne Footlocker, rue Saint-Aubin. Quatre personnes, dont deux mineurs, ont été interpellés. Un mort lors du festival Nature Race Bike qui se déroulait ces deux derniers jours au lac de Maine à Angers. Un homme de 54 ans est décédé suite à une collision avec une voiture à une intersection entre Baugé et Beaufort. Une enquête est en cours. Jusqu'à vendredi, les écoles militaires de Saumur accueillent l'opération baptisée Guillaume 26, conduite par l'état-major de la 3e division. Cet exercice militaire major s'inscrit dans la préparation opérationnelle de l'armée de terre face aux exigences des conflits contemporains. Plus de 700 militaires sont ainsi réunis à Saumur depuis quelques jours et jusqu'à la fin de cette semaine. L'ouverture aujourd'hui d'une nouvelle maison du don de l'établissement français du sang à Cholet, située au premier étage du sémaphore boulevard Federbe. C'est la deuxième maison de ce type dans le département. Elle espère accueillir 1200 donneurs dès cette année. L'info ce matin, c'est aussi 44€ brut mensuel en plus. Le SMIC augmente de 2,4% ce lundi. Une revalorisation qui n'a rien d'exceptionnel mais qui est censée suivre l'inflation.

0: a été placé en garde à vue. Du tennis, c'est le phénomène brésilien João Fonseca qui avait éliminé Djokovic et qui s'est qualifié hier soir en quart de finale en battant le Norvégien Ruud. Parmi les matchs à suivre de près aujourd'hui, celui de Diane Paris qui sera opposé à la mi-journée à la Polonaise Szwaslinka. Et puis un voile persistant de nuages va limiter l'ensoleillement sur l'Anjou ce lundi, mais c'est une impression de beau temps qui va prévaloir avec jusqu'à 28 degrés à l'ombre, 18 pour l'instant en moyenne dans le département.
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0: Et la société Cofiroute qui réalise des travaux d'entretien d'ouvrage d'art sur l'autoroute A11 à proximité d'Angers la nuit prochaine et les suivantes jusqu'à vendredi. Circulation interrompue dans le sens Paris-Nantes sur plusieurs kilomètres pendant les travaux avec des déviations. Et puis on notera aussi que côté transport aérien, la compagnie Transavia va ouvrir deux nouvelles lignes au départ de Nantes vers San Vicente au Cap-Vert et vers le Caire en Égypte, qu'on se le dise.

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1: Oui, coucou Chloé.
2: Coucou.
1: Je vous écoute en direct. C'est Coralie. Oui, effectivement, la Ferrari, elle est moche, mais vraiment d'une mocheté. Moi qui adore les voitures, celle-ci d'intérieur encore ça va, mais d'extérieur, elle est vraiment un chier, quoi. Bon, allez, bisous.
3: Ah non, mais on en a
4: j'avais
3: parlé.
4: J'avais pas l'intention de l'acheter de toute façon. Ouais.
3: On en a parlé la semaine dernière. La nouvelle Ferrari, Luce, elle s'appelle.
4: Ferrari. Parce qu'il a louché le mec quand il a fait le.
3: Elle est abominable. En fait, je viens
2: tout
3: de.
2: Tout le monde le dit, ça, c'est
3: je... Oui, l'action a perdu. Hein. L'action Ferrari a perdu à la sortie de la voiture. Je viens de me rendre compte que Je me souviens de la voiture. J'avais quasiment la même quand j'étais plus jeune. Il y avait le coupé Fiat qui était sorti, ça vous dit rien. La même forme. Hein, le cul un peu plus. Ouais, c'était la même. Sauf, bon, il y a 25 ans, c'était joli. Ouais, et honnêtement, et même l'intérieur, ils ont mis une espèce d'iPad au milieu que tu balances de droite à gauche.
5: Bah, il se rapproche des électriques des pays de l'Est.
3: Oui, non, mais. C'est...
5: Non, mais oui.
3: Tu l'as pas vu le truc au milieu. C'est non. un truc sur un support. C'est sur un support, comme si tu avais été au bureau, puis qu'on te dit, monte-moi ton ordinateur, puis tu tournes le truc. Non, mais tu mets 600 000 euros dans une bagnole où tu as une espèce d'iPad au milieu qui tourne sur un petit support pour montrer à celui qui est à côté. Ouais. Ils n'en ont même pas mis un deuxième devant.
6: Le cheval sur le logo, il s'est couché, il paraît. Il est plus cabré.
3: C'est un poney.
4: Ce qui est horrible, c'est que tu peux avoir aussi beau technologiquement supérieur pour 5 fois moins cher.
3: Ah, bah oui. Mais là, honnêtement, je sais, les gars, je sais pas ce que vous avez fait, mais.
5: Trop cher, trop moche.
2: Ils étaient bourrés.
3: Je ne sais pas. Ils sont allés chercher le gars. C'est le concepteur, celui qui a dessiné, n'est pas un dessinateur de voitures.
5: Ah oui.
3: Si je ne dis pas de bêtises, c'est le concepteur design de l'iPhone.
4: Ah oui.
3: Qui a designé la voiture. Alors, bon, remarquez, le conseiller de l'iPhone, c'est magnifique.
5: Ouais, mais il fait des téléphones.
4: C'est un carré.
3: Enfin, il n'y a pas non plus.

0: pense quand vraiment on est un pays.
1: Parce qu'après, je suis pas, j'ai pas eu l'impression que l'Église, ils ont donné l'autorisation de faire
2: mais
1: ça.
2: C'est ça ce qui m'étonne aussi.
3: Non, mais attendons, j'ai pas dit que ça allait choquer non plus. C'est une œuvre dans les églises. C'est pas
2: enfin, moi,
3: non plus
2: moi
3: que...
2: si je suis responsable de l'Église et que je vois ce qui avait été fait au JO, je m'inquiète un peu de ce qui va se passer.
3: Je pense qu'ils ont demandé le projet avant.
4: Ah oui,
3: je pense qu'ils ont dû.
2: Un petit board.
3: On dit oui, mais montrez-nous quand même. Nous avons perdu 12 degrés entre samedi et dimanche. Voilà, donc spécial dérèglement climatique, avec que des gens qui vont dire « Oh, je ne sais plus comment s'habiller.
1: Oh, » aujourd'hui, ça va parler que de ça, la machine. «
3: Oh, je ne sais plus comment s'habiller, j'ai trop chaud. Oh, puis demain, il fait 20. Demain, il fait 20, il faisait 30. C'est de... Ben alors, pour la peine, tout savoir à la machine à café, qu'est-ce qu'une rétroaction ?
5: Quand t'achètes un vieux magasin de chez Action ?
1: Ouais, non, c'est quand t'achètes un rétroviseur chez Action, ils ont
5: un
1: rétroaction.
3: Pas du tout. Action n'a rien à voir là-dedans. Rétroaction.
4: C'est un truc ancien ?
3: Non,
4: rien à voir avec l'ancien.
3: C'est un vieux présentateur météo. Non, pas du tout. Non, c'est la conséquence qui réchauffe ou refroidit la planète. Les gaz à effet de serre ont une rétroaction positive dans le sens que ça,
1: ça réchauffe.
3: La reforestation a une rétroaction négative. Mm-hmm. Ça refroidit.
1: Voilà. Il est fort, le chef.
3: Oh, bah, il lit ce qu'il a écrit, surtout. Qu'est-ce qu'une circulation thermohaline ?
1: Et j'ai crié !
3: Thermohaline,
1: ça caille.
3: Ouais, bien sûr, pas du tout. Une circulation thermohaline.
1: Ah, j'ai jamais entendu ce nom là, thermo, non. Oui.
3: Il y avait les vieux les t-shirts de l'époque. Thermohaline, pas du tout.
1: Non.
3: Différence de densité des zones mères liées

0: Tous les matins, tout à l'heure, le loyer va tomber. Oui, vous allez peut-être gagner jusqu'à un mois de loyer, voire même complètement le mois de loyer ou le mois de remboursement de crédit. Vous envoyez loyer, L-O-Y-E-R, par SMS au 7-12-13. On joue dans 10 minutes. C'est peut-être vous que j'appelle et ça, c'est ce qui arrivera derrière. C'est bébé Richard.
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0: Le Paris Saint-Germain vient de remporter sa deuxième étoile. Voilà, alors bon, il y en a un qui est plus là. Hein. Comment il le prend? Est-ce qu'il le prend avec sport? Est-ce
4: Le pauvre, là, voilà, il est parti exprès. Et comme par hasard, c'est au moment où il part qu'on en gagne deux d'affilée.
0: Alors, Kylian Mbappé, salut mon Kylian.
5: Bonjour.
0: Comment vous vivez ça, Kylian?
5: Ah oui, forcément. Oui. Je vis ça très bien.
0: Oui.
5: Franchement, très bien.
0: Bah, oui, c'est...
5: D'ailleurs, je viens de manger un yaourt. Nature.
0: Ah oui.
5: Sans sucre.
0: Oh là là.
5: Ouais. C'est dire à quel point je vais bien.
0: Bah oui. Certains disent que le PSG, Kylian, attendait votre départ pour tout gagner. Ce qui est...
5: Oui. Alors attention, hein, quand je pars d'une file d'attente à la boulangerie, la queue avance aussi. Hein, ça ne veut pas dire que j'étais le problème, monsieur Coy. Chaque chose en son temps.
0: C'est une belle analyse, ça. Mmh. Vous êtes quand même, je sens un peu triste quand même, non?
5: Un peu. Hier, j'ai vu les images de la fête au parc.
0: Ouais.
5: Moi, j'ai essayé de faire pareil dans mon salon.
0: Ouais.
5: J'ai levé une coupe. Bon, bah, c'était mon coup qui est haut, mais c'était pas ouf. Hein.
0: Ouais, je sais.
5: Il n'y a pas d'ambiance.
0: Pas de regret, Kylian.
5: Disons que depuis 2 ans, chaque fois que j'allume la télévision, j'ai l'impression d'être l'ex qui regarde les photos de mariage de son ex.
0: Mais
5: et
0: oui.
5: Pire, c'est qu'elle s'est mariée 2 fois. C'est terrible.
0: Peut-être un peu exagéré quand même, là, non?
5: Peut-être, mais maintenant, quand Paris joue une finale, je coupe tout. Ah. Je vais me promener. La dernière fois, je suis rentré dans une animalerie. Même le perroquet m'a regardé, il a crié « Deuxième étoile !» Désolé, je craque,
0: mais je comprends, ça devient compliqué, Kylian.
5: Oui, vous savez, au début, je pensais que c'était une coïncidence. Puis Paris a gagné une deuxième Ligue des Champions.
0: Ouais, plus...
5: Là, j'ai commencé à me demander si j'étais pas une sorte de porte-bonheur.
0: Ouais.
5: Mais à distance.
0: C'est ça.
5: Ah, attendez.
0: Qu'est-ce qu'il y a de passe, Kylian?
5: J'ai un message de Nasser, un vocal.
0: Allez-y.
5: Écoutez.
0: Je vous en prie.
5: Non, mais il bug mon téléphone.
0: Mais non, mais faites comme vous voulez.
5: Oui, j'ai plus de thunes.
6: Salut, Kylian, c'est Nasser. Nous gagnons deuxième Champions League sans toi et toi, champion dans ton cul. Allez, Paris, Paris, magique, Paris, je touche un bon chanteur. Non, pour toi.
0: Ouais.
4: Pas les paroles non plus, lui.
0: Qu'est-ce qu'il a dit?
5: Il a dit t'es le bienvenu dans Paris.
0: C'est ça,
5: ouais. Je crois. Après, il a chanté, mais je sais pas en quelle langue.
0: Bah oui, nous non plus. Bon, non plus. À bientôt.
5: Ouais, je retourne pleurer.
0: Oui, moi, je vous en prie, Kylian.
1: Allez, bisous. 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
0: 8h18, vous restez avec nous, le loyer arrive dans un instant, à tout de suite.
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1: Avant de vous offrir le loyer, nous aurons une réaction du président rapport au bordel qui a été fait après par des casseurs. C'est même plus des supporters. Là, c'est des gars qui veulent foutre le bordel. Les supporters, en théorie,
2: sont
1: plus malins que ça. Mais on est d'accord, Pietre. On est d'accord, ils viennent en famille, ils viennent s'amuser. Là, c'est des gars qui avaient juste envie de brûler des poubelles. On en parlera tout à l'heure, puisque le président a fait une déclaration. On aura le top de Stouff dans un instant. Ce sera quoi?
3: Comment reconnaître un vrai supporter de foot?
1: Ah, ben voilà, on est pile poil dans le thème. Il y aura le « oh oui, mais non ». Tout à l'heure, un spécial protéines. Vous cherchez à prendre du muscle. Vous avez envie d'être beau avant l'été. Tout n'est pas perdu. Je vous expliquerai un truc tout à l'heure. Et le JT des sports reviendra sur quoi avant 9h?
4: Eh bien, on aura du tennis et un championnat d'Europe assez insolite.
1: Très bien. J'appelle quelqu'un pour l'instant pour le loyer. C'est peut-être vous. Si vous vous êtes inscrit, si vous avez envoyé un SMS au 7 12 13, je vous appelle, je vous pose

0: téléphone qui m'indique dans mon cul,
1: Bon, bon, bah, ça a l'air d'aller. 892 euros. Je te fais un gros bisou. Travaille bien. Super. Occupe-toi bien des gens à l'arrière. D'accord, je t'embrasse.
2: Merci. Merci beaucoup. Bonne journée
1: à vous.
2: Merci.
1: Salut, ma belle. Bisous, Vanessa. Bisous, bisous.
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1: On rejouera demain matin. Pour ça, vous vous inscrivez en envoyant loyer, L-O-Y-E-R au 7 12 13. Et demain matin, c'est peut-être vous. Bibi Wixa, bonjour, 8h28. Deep.

0: objets moins coûteux comme un oreiller ou des chemises à partir de 400 euros. Les sports et du tennis, il ne reste qu'une Française à Roland-Garros, Diane Parry, qui affrontera aujourd'hui la Polonaise Swiatkowska. C'est la première fois que les deux joueuses se hissent en huitième de finale d'un grand chelem. Et puis un mot de cyclisme avec le Danois Jonas Vingegaard, vainqueur hier du 109e Giro, le fameux Tour d'Italie, après le Tour d'Espagne et le Tour de France pour le Danois.
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0: Et le soleil aura du mal à se débarrasser totalement d'un voile persistant de nuages aujourd'hui au-dessus de l'Anjou. Ça n'empêchera pas la chaleur, jusqu'à 28 degrés à l'ombre. 18 pour l'instant, parc de Balzac à Angers. Des averses localement rageuses marqueront ensuite la matinée de demain en Anjou. L'après-midi, ce sera un panaché d'éclaircies et de nuages porteurs de quelques faibles pluies avec un vent d'ouest assez fort et côté température de 17 à 21 degrés, toujours sous abri.

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1: Bonjour, petit message.
2: Allez, laissez Pietre tranquille. C'est notre petit préféré, on l'adore, Pietre. Ce mec-là, merci. C'est une mitraillette à blague. Et un P aussi. Bon, ouais. Alors, bah, c'est équilibre les choses.
3: C'est vrai que c'est une mitraillette à tout.
1: Ça va, mon petit Pietre ?
4: Ça va et vous ?
3: Il est heureux.
4: Ouais,
3: le PSG a donc sa deuxième étoile. Voilà. Les fans de football sont ravis. Même ceux qui ne sont peut-être pas très faits PSG. Voilà. Et tu m'as dit que ce n'était pas un beau match.
4: Non,
5: bah, on s'y attendait.
4: Comme on t'avait dit, qu'est-ce qui s'est passé ? On t'avait dit, on t'avait briefé.
3: Oui, je sais que ce n'était pas un beau match.
4: Non, parce
3: que,
4: pourquoi ?
3: Parce qu'en vrai.
6: Ça défend bien.
3: Hein ?
6: Ça défend bien.
3: Parce que les Français se défendent bien ?
4: T'as pas retenu ce qu'on t'avait dit. Il fallait dire qu'Arsenal, ils défendent bien.
3: Arsenal, ils défendent bien, mais bien sûr, c'est leur point fort.
4: C'est très dur lors d'un début, donc du coup, c'était un peu très compliqué. Il y a 1000 bus dans le but, là.
3: Stouf, t'as pas regardé le match ?
7: Ah, si, évidemment.
3: Ah, t'as regardé le match ?
7: Bien sûr.
3: Non !
7: Bah, évidemment.
8: Mais t'as vu l'audience du match ?
3: Non.
8: Sur les deux chaînes, il y avait M6 et Canal. Il y a eu 13 millions de téléspectateurs.
3: Mais c'est normal, c'est un événement. Plus les bars, plus la façade, vers mon avis.
4: Bah après, pour une ville comme ça, normalement, c'est pas censé fêter dans les. Enfin, j'imagine qu'à Marseille, ça n'a pas dû se transmettre beaucoup. Quoi.
3: Marseille, non, mais t'as plein d'autres villes de France parce que ça dépasse PSG. Quelque part, c'est un peu France contre Arsenal, un petit peu.
8: Si, mais à Marseille aussi, c'était pour Arsenal, c'est tout. Mais...
3: Voilà, il a regardé le match aussi, Corentin.
6: Oui, en famille. Et moi, du coup, mes petits cousins étaient très contents. Ils ont tous enlevé leur maillot. Et il y a

0: plus ouais. les images du match et les gars qui font ça de chez eux. Et en fait, la télé, bah, les mecs se disent, bah non, nous, on n'a pas ouais. le droit, parce ouais. qu'on n'a pas les droits, donc on ne peut pas le montrer. Non. Mais c'est la même chose avec les marques.
1: Ouais. Mais dans les faits, ils n'ont pas le droit, mais sauf qu'ils n'arrivent pas à réguler et à surveiller
0: oui,
1: surtout.
0: Avec les marques. Ouais. Tu t'amuses aujourd'hui à la télévision. Amuse-toi à mettre un gros crocodile ouais. ou un petit truc où il y a marqué Vuitton.
2: Ah, bah oui, oui.
0: Mais t'as tout de suite l'ARCOM qui ouais, fait son boulot, attention, ouais. qui va t'envoyer un truc, amende, vous avez fait de la pub. Et à l'inverse, sur tous les réseaux sociaux, les Vuitton et compagnie font venir tous les influenceurs de la Terre parce qu'ils savent qu'ils peuvent faire toutes les vidéos du monde en disant on est invité par Vuitton, Vuitton, Vuitton, Vuitton. Ouais, ouais. Ils le disent 1000 fois, on met le petit truc sponsor.

0: joueurs.
1: Les gars, on va pas au pénalty non plus, donc on y va là, on se bouge le cul là. C'est si bien. Mais Beraldo, du putain, on s'en bat les couilles de Beraldo. Mais non, pas l'Ukrainien là.
2: Non, comment ça fait?
1: Mais non. Sortir Marquinhos en finale de Champions League.
3: Oh merde. Mais arrêtez, je suis pisté de partout, c'est insupportable. Je peux plus regarder un match, je
4: Je comprends même pas pourquoi ils t'ont pas mis comme entraîneur ou sélectionneur. Vraiment.
5: Il a dit oui, il a raison.
6: Et pour terminer, le vrai supporter, il faut le silence total pendant les tirs au but. Il aime pas que les gens parlent.
2: Non, ta gueule, ferme ta gueule, toi.
7: Je
2: suis vraiment pas bien, ça.
7: Pourquoi,
2: Pierre? Parce que c'est nul.
1: Vas-y, moi j'ai pris une partie de je m'en bats les couilles.
8: Mais à quel niveau?
1: Ta gueule.
4: C'est un bonheur de regarder un match avec Pierre, c'est un bonheur. Salut, bonjour et bon réveil.

0: des cristaux de protéines semblables à du lait pour nourrir ses larves et que ces cristaux pourraient être bien plus riches en énergie et en protéines que le lait de vache.
1: Ah, oui.
0: Cette découverte a fait grand bruit car la substance contient des protéines, des lipides, des sucres, des acides aminés essentiels concentrés dans de minuscules cristaux, ce qui la rend la plus riche et bien plus sain que le lait de vache.
1: Mais par contre, pour la traire, c'est chiant. Quoi.
0: Ah bah, il faut des bonnes lunettes, des petits doigts.
2: On est sûr que c'est du lait.
0: Ah voilà, ah oui, non, c'est du... Bon, je vous sers.
3: Oui,
4: non. Allez,
3: oh. Ah ouais, mais non.
4: Ça va, c'est pas...
2: Ah non.
3: Ah ouais, mais non.
5: On va mettre les Chocapic dedans.
2: Oh.
3: Ah ouais, mais non.
1: Moi, je le fais bien avant ou après,
3: ah ouais.
1: On sait jamais.
3: Ah oui.
2: Faut les mettre après, mais bon.
3: Non.
0: Les blattes avant ou après le Chocapic ?
2: Le lait, il faut le mettre après.
0: Ouais, je suis d'accord avec vous.
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0: Allez, prends un verre de lait, tiens. A tout de suite, ça va moins le cas.
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9: Merci d'être avec nous tout le monde. David Guetta, Teddy Swims et Tanzanai, c'est ce que vous allez entendre dans un instant. Nous aurons des nouvelles du président. Puisqu'il a dit, ça suffit maintenant, allez, oh, ça suffit, hein, les gens qui brûlent des poubelles, ça commence à bien faire, c'est suffit. On en parlera tout à l'heure dans le zapping télé. Qu'est-ce que nous ferons encore? On aura la vérification de l'horoscope d'hier. Nous aurons Pierre et Maryse qui seront là d'ici quelques minutes et qui seront avec nous. Et on aura plein de surprises et je vous inviterai certainement à la fin de l'émission, tous les jours de cette semaine, pour la réouverture le 4 avril. 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
11: Ouais.
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11: Celui-là, il est avec le buffet.
9: On l'a fait, celle-là aussi, on l'a fait. Et 8 coupons de restauration.
12: Très bon, ça aussi.
9: Restauration, on l'a fait aussi.
12: Les spectacles, on ne peut pas vous dire, on était
9: très bon. Faites-vous plaisir. On a tout fait, on connaît tout. En attendant, nous aurons donc. Qu'est-ce que nous allons avoir d'ici quelques minutes? Ah, le loyer, je voulais juste vous dire, pour jouer avec nous demain, pour réessayer le loyer, c'est simple, vous envoyez loyer, loyer. Au 7 12 13 et je voudrais embrasser toutes les personnes qui me laissent des messages puisqu'hier en story sur mon Insta avec ma chérie j'ai essayé un masque.
12: Oui.
11: Ah, c'est le masque hydratant, c'est ouais. Avec quoi un hydratant? C'est celui qui reste, tu dois laisser 90
9: alors,
11: minutes ou pas?
9: Oui, j'ai fait la version 45 minutes et il y en a un qui dure 4 heures. J'ai dit 4 heures.
11: Il y en a un qui dure 4 heures, ouais. Ouais.
9: 4 heures.
11: Il est génial celui-là.
9: Ouais, il est génial. Mais...
11: Après, t'as la peau qui est glow.
9: Ouais, elle est glow. Okay. Bon, bah écoute, elle est. Donc j'ai dit, et pour déconner, j'ai dit, il paraît que c'est le masque Brad Pitt. Donc ouais, j'ai mis comme ça que demain matin, je serai Brad Pitt.
10: Alors
9: depuis ce matin, je me suis filmé. Toutes les femmes me laissent des messages sur mon Insta en disant « Bah alors, il est où Brad Pitt ?»
12: Tu peux pas escroquer des gens. Hein.
9: Ah. Mais non, je me suis trompé, j'ai pris le masque Sim. C'est quasiment le même, mais vraiment quasiment. JT des sports, que s'est-il passé dans le monde du sport ces derniers jours? C'est notre journaliste, j'ai envie de lui dire bonjour, bonjour mon petit Corentin.
13: Bonjour Sébastien, bonjour. Alors,

0: J'ai regardé en l'air, je me suis dit, je vais me faire chier dessus. Tout de suite, j'ai.
1: Ah, non, mais c'est surtout à quel moment, il fait chaud en Belgique, tu te dis, je vais pas profiter du soleil et bronzer, non. J'allais faire le cri de la mouette à la panne.
2: Attends, bravo, parce qu'il le fait très bien.
1: Il le fait bien, mais il y a peut-être autre chose à foutre.
0: Et puis, on termine par une actu encore plus locale.
1: Et oui, gros week-end à la salle des fêtes de Saint-Pourçain pour le championnat cantonal de danse folklorique. La troupe des Sabots Joyeux l'emporte après une bourrée d'Auvergne jugée nerveuse mais maîtrisée. Jean-Claude, 62 ans, a impressionné le jury avec un tour sur lui-même qu'il n'avait pas prévu. Mais le mouvement a été validé malgré une arrivée un peu brutale dans le stand de gaufres. La compétition a été interrompue 5 minutes pour retrouver Yvette. Et oui, Yvette était partie danser avec les mangeoux de saucisses de l'Andivision.

0: temps-là, le maire a salué l'excellence de nos traditions avant de marcher sur un accordéon. A été bourré aussi, le maire. Une victoire qui place Saint-Pourçain parmi les grandes
1: bravo.
0: Places de la danse régionale.
1: Bravo, bravo.
0: Juste derrière le mariage de Sabine et Cyprien en 2018.
1: Je m'en souviens. Je m'en souviens. Bah, pas du tout.
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0: C'est Europe 2 que vous écoutez, vous restez là, dans un instant vous allez jouer avec nous, vous allez peut-être partir en famille ou entre amis au Puy du Fou, vous envoyez pour jouer avec nous, vous inscrivez au 06 33 11 32 11 ou en envoyant Coé par SMS au 7 12 13 avec votre numéro de téléphone. Ça c'est ce que vous allez entendre dans un instant, c'est Angel et Justice, vous restez avec nous, nous aurons dans un instant le débrief télé qui va parler du président Macron et on ira vérifier l'horoscope.
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0: Ah, et Pierre et Marie qui vont vendre les objets, tout de suite.
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0: de qualité dégradée, selon RPI de la Loire. Le monde du football essaie sans piternelle violence. Samedi soir, après le match victorieux du Paris Saint-Germain en Ligue des Champions, le magasin Footlocker du centre-ville d'Angers a été vandalisé et pillé. D'autres boutiques ont également été endommagées. Des heurts se sont produits avec la police. 4 individus ont été interpellés, dont 2 mineurs. On ose imaginer ce qu'il se serait passé en cas de défaite du club parisien. Sur le plan national, en tout cas, il y a eu près de 900 interpellations en marge de cet événement, plus 45% par rapport à l'année passée. Le festival de vélo gravel Nature is Bike, endeuillé samedi par le décès d'un cycliste percuté par une voiture à une intersection sur la départementale 60 entre Baugé et Beaufort lors de l'épreuve des 200 km. Stéphane Goyard était un youtubeur reconnu dans le monde du gravel. Il avait 54 ans. C'est une info de nos confrères du Courrier de l'Ouest. Le groupe taïwanais Foxconn va lancer à Angers une ligne de production de cartes mères dédiée à l'IA, un partenariat avec le groupe français Bull, soit un investissement de 120 millions d'euros. L'annonce doit être faite lors du sommet Choose France aujourd'hui. Et c'est justement plus de 200 chefs d'entreprise du monde entier qui seront réunis autour d'Emmanuel Macron au château de Versailles. Un événement organisé afin de promouvoir l'attractivité économique de l'Hexagone. Le japonais SoftBank a de son côté annoncé 75 milliards d'euros d'investissement dans des data centers liés à l'IA, dont les premiers vont voir le jour d'ici à 5 ans dans les Hauts-de-France. Par ailleurs, Emmanuel Macron a annoncé que la marine nationale avait arraisonné hier un nouveau pétrolier russe dans l'Atlantique qui contournait les sanctions internationales. Un nouveau coup de pouce pour les salariés aux revenus les plus faibles. Le SMIC augmente de 2,4% ce lundi. Une hausse mécanique pour suivre l'inflation. Cela représente 44 euros bruts supplémentaires mensuels. Légère augmentation par ailleurs pour les salaires de l'emploi à domicile. Les fumeurs, eux, risquent de tousser un peu plus avec certains paquets de cigarettes qui devraient atteindre les 13 euros. Jonas Vingegaard dans la légende. Le Danois de 29 ans, vainqueur hier de son premier Tour d'Italie, est entré dans le cercle très fermé des coureurs ayant remporté le Giro, le Tour de France et la Vuelta, le Tour d'Espagne. C'est seulement le 8e sportif à compléter cette trilogie après Bernard Hinault, Chris Froome ou encore Alberto Contador. Et puis le tennis à Roland-Garros. À suivre ce lundi, notre dernière Française encore en lice, Diane Parry, qui jouera la mi-journée face à la Polonaise Maja Jwalinska pour une place en quart de finale.
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0: Jusqu'à 28 degrés encore à l'ombre ce lundi en Anjou, 17 pour l'instant en Poncé et à Écouflant. Côté ciel, ce lundi sera lumineux, sec, mais le soleil aura du mal à pleinement s'imposer en raison d'un voile persistant de nuages. Des averses localement orageuses marqueront ensuite la matinée de demain en Anjou. L'après-midi, ce sera un panaché d'éclaircies et nuages porteurs de quelques faibles pluies avec un vent d'ouest assez fort et de 17 à 21 degrés sous abri.

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2: Je suis en train de dire, il fait chaud, il fait chaud. Tout le monde me regarde, fait non. Heureusement, il y a Théo, mon copain gros, qui est d'accord avec moi.
3: Ah oui, voilà.
2: Ah oui, mon Théo, ah, il fait chaud pour nous.
3: Hein,
2: bah oui, je suis d'accord. Bah voilà, bah, vous êtes là. C'est chaud, c'est un truc de fou. Bonjour, 9h et 7 minutes. Vous nous laissez des messages au 06 33 11 32 11.
4: Bonsoir, Coé.
2: Bonsoir.

0: c'est pas censé, alors que tu brûles deux poubelles, allez.
1: Bah même elles ont pas à cramer, les pauvres poubelles.
0: Non mais ce que je veux dire, c'est vélos, ouais, ce que je veux dire, c'est que sur 50 000 personnes qui est deux cons qui brûlent une poubelle, bon, oh, tu l'auras partout ça. Là, on parle de 900 arrestations, on parle de vies de gens qui ont été blessés. Même Carl Olive, le député, on l'a retrouvé en train de sauter sur un capot de bagnole. Ouais. Alors, il a été filmé et il a fait l'excuse qui m'a beaucoup fait rire. Tu le vois avec un, il est avec un mec à côté, il dit, je suis désolé, mais c'est la voiture de mon ami, ici présent.
2: C'est pas une raison.

0: Ne prends pas de risque, chérie. Pas plus du tout. Qu'est-ce que j'ai d'autre? Stouff, tu es Verseau. Journée de grand ménage à la maison, disait l'horoscope d'hier, en espérant qu'il reste une poubelle intacte dans la copro.
1: Non, mais alors, en plus, c'est vrai de vrai, j'ai trié mon dressing et ceux des enfants.
0: Et alors, tu jettes pas?
1: Non, j'ai enlevé tout ce qui était gros pulls d'hiver et tout, hop, dans les trucs à la cave, je remonte les fringues d'été.
2: En pavillon secondaire.
1: Ce qui va plus, ce qui est trop grand, hop, allez, je les donne à la Croix-Rouge et tout ça.
3: Hein, c'est pas quelqu'un qui le fait à ta place.
1: Bah non.
0: Elle aime bien de temps en temps.

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0: sûr.
1: Les enfants, je les accueillais aussi. Et j'avais un dressing. Mmh. Pour moi.
0: Ouais.
1: Et là, j'ai vu elle rentrer. Et tout de suite, tu sais, elle a fait un œil de. Tu vois Terminator.
0: Ouais.
1: Steve Austin, cosmonaute, calcul. Elle calcule. Tu vois, elle a tac, tac, tac, tac, elle a fait. Mmh. Mmh. Deux semaines après. J'avais un mètre. Et elle m'avait tout condensé sur un mètre. Je lui ai dit, mais chérie, c'est un peu exagéré. Elle me dit, non, non, ça passe. Écoute-moi bien. Tout avait été tassé, on aurait cru un parpaing.
0: Compacté, ouais.
1: Ah, c'était compacté. Ouais. C'était... Et la dernière fois, je me suis un peu fâché. Je lui ai dit, bon, elle m'a rendu 30 cm.
2: Ah, oui.
1: Bon, alors, vous l'avez.
0: Là, il y a les fringues d'été qui arrivent, là, ma stat.
3: C'est une stat sur.
1: C'est, oui. C'est, alors, c'est une, pas une stat, c'est un nombre.
4: Ah, que les femmes ont trop de fringues.
1: Oui. Oui. Alors, mais... en moyenne, je vais vous aider. Les habitudes vestimentaires montrent qu'une femme possède en moyenne 95 vêtements.
2: Mais elle n'en porte que 8.
4: Et encore 11. Les étiquettes.
1: Le chiffre est 11. La plupart des gens ont tendance à porter en alternance les mêmes tenues favorites. Je, pour être honnête avec vous, c'est exactement
2: moi,
1: mon
2: c'est
1: cas.
2: Pareil.
1: C'est-à-dire que tu prends ce qui est lavé, tu le reprends, tu as tendance à le remettre, ouais. Tu le remets au-dessus, et quand tu retournes en dessous, souvent tu fais « c'est dégueulasse, ça vient d'où ?» C'est moi ça ? C'est moi. Donc tu as tendance à remettre toujours les mêmes. Les psychologues expliquent ce phénomène par notre préférence pour la familiarité et le confort. Une fois que nous avons trouvé les vêtements qui nous vont bien, dans lesquels nous nous sentons bien, nous continuons à les choisir, tandis que les autres restent dans le placard. Eh oui. Voilà.
2: C'est vrai.
1: Voilà, voilà.
4: Quoi, voilà, voilà.
1: Bon, non, j'embrasse ma chérie, si elle veut. Et ouais. Sa vendeuse. Je vous ai dit qu'elle avait un dressing tellement grand qu'il y avait une vendeuse dedans.
4: Ah, non.
1: C'est
4: pratique le matin.
1: Ah oui, et puis il faut se dépêcher, c'est solde, c'est vente privée, là.
2: Non, Grisou, il n'a pas son dressing.
1: Non,
0: mais ça va venir.
3: Je l'ai en reste, celui-ci. Oui, vous l'avez regardé.
1: Salut, voici Martin Solveig, 7h02. Merci de nous avoir choisis.

0: qu'on s'occupe de la chanson de la Coupe du Monde de football, les gars. Ah. Si on en refait une là-dessus, ce sera jamais que la sixième version qu'on fait.
1: Ça nous porte malheur à chaque fois.
0: Et alors, mais que j'en ai foutu.
1: Bah non, bah pas nous.
0: Bon, enfin, nous on fait notre chanson, on fait notre chanson. Restez avec nous, les news, la météo, 9h31, salut. Cédric Lecor va nous dire, attention, profitez de cette journée.
2: Exactement, tu me fais un petit résumé, attention aux orages demain, oui. Enfin, il fera aujourd'hui jusqu'à 34 degrés dans le sud de la France, le mercure repart à la hausse, avant donc un épisode orageux demain, météo plus complète à la fin de ce flash. De grands patrons sous les dorures de Versailles, nouvelle édition du sommet Chouze France ce lundi autour d'Emmanuel Macron, le chef de l'État poursuit son opération séduction pour attirer les entreprises étrangères. Un gros poisson a déjà mordu à l'hameçon avec un investissement record de 75 milliards d'euros, annoncé donc en amont par le japonais SoftBank en plein boom de l'intelligence artificielle. Le conglomérat nippon va installer d'énormes data centers dans l'Hexagone dont les premiers verront le jour d'ici 2031 dans les Hauts-de-France. 11 personnes seront jugées aujourd'hui en comparution immédiate à Paris. Après les violences du week-end en marge de la victoire du PSG en Ligue des Champions, près de 900 personnes en tout ont été interpellées. Cela fait suite à la commission d'enquête ouverte après les révélations de l'affaire Betaram. Une proposition de loi pour protéger les enfants et lutter contre les violences en milieu scolaire sera examinée aujourd'hui à l'Assemblée nationale. Elle prévoit notamment un contrôle renforcé dans les 7500 établissements privés sous contrat. Toujours aucune trace de la jeune Liana. Une battue a été organisée hier à Florence, dans le Gers, pour retrouver cette collégienne de 11 ans, portée disparue depuis vendredi.

0: qui, bah, qui part avec le swing, quoi.
1: Je suis d'accord.
0: Voilà, je vous laisse avec ça. Allez, bisous tout le monde.
1: Non mais à la raison. Non mais à la raison. Alors je voudrais pas me mettre les naturistes à dos parce que moi vous faites ce que vous voulez. Barbecue, du vélo, tout
2: après,
1: nu.
2: Après, moi, le golf, ça me gêne pas.
1: Pas tout nu.
2: Au contraire, c'est, sel, t'es dans la nature.
1: Non, mais Pietre, elle a un peu raison. Tu la vois, l'image, là? Tu mets ton petit pote, là, par terre.
2: À chaque fois qu'il ramasse la balle.
1: Chaque
2: ouais.
1: fois que tu ramasses la balle, trop de balles. Tu vois, tu es là, et puis après, tu fais ton swing, je sais pas comment ça s'appelle.
3: Ouais, c'est ça.
1: Tu tapes. T'as la, effectivement, elle a raison, t'as la belette soup, qui part dans le sens du vent.
3: Ou alors, madame qui est un peu âgée. Qui...
1: Non, mais. Il y a un moment, tout nu, on n'est pas forcément design.
4: On a même les bonbons qui collent au cuir de la golfette. Hein,
1: bah,
4: ah mais c'est vrai, on oublie
1: ah oui,
4: ça. Mais...
1: Ah oui, il a raison. Tu remontes dans la golfette, tu l'as laissé en plein soleil. Attention, hein, c'est pas...
2: Non, non, mais... chérie, c'est pas une balle, ça.
1: Ça fait partie des trucs. Je comprends la nature, le machin, tout ça. Mais si t'aimes vraiment être tout nu dans la nature... Il me semble qu'il y a quand même beaucoup d'endroits où tu peux faire du naturisme en pleine nature.
2: Oui, si t'as envie de jouer au golf.
1: Mais
2: tu vas pas les empêcher de jouer au golf tout nu s'ils ont envie.
4: Oui, oui mais la tenue Pierre. Pour faire du golf, c'est le chino, le polo.
1: Il y a un moment.
2: Ouais, voilà. Tu fais des sacrées économies.
1: Non,
2: là,
1: mais tu peux faire du roller tout nu si ça te fait plaisir. Enfin, tu peux tout faire tout nu. Tu peux faire une chasse à cours tout nu. Enfin, tu vois. Non, mais ce que je veux te dire, c'est que je comprends le délire, mais. En fait, non, je ne le comprends pas.
2: je ne comprends pas
1: le délire d'être naturiste à ce point-là. Ce n'est pas d'être naturiste, que tu aimes bien être tout nu chez toi, dans ton jardin, sur une plage, mais je le respecte. Toi. Sur un bateau, génial, je pense que c'est extraordinaire. Tu es au large, tu es sur un bateau, tu es avec ta chérie, voire même tu es 5 personnes naturistes, tu te mets comme tu veux. Mais faire du golf.
3: Par contre, j'entends jamais, ça bataille pas trop pour faire des sports de montagne. La raquette, du ski et tout.
1: Très peu d'escalade tout nu. Ok, il a raison, très peu de ski de fond tout nu. Ouais, il a raison, il n'y a pas.

0: c'est le téléachat. Eh bien, voilà. Je l'ouvre au hasard, bim, belle recette que vous pouvez préparer un très très bon plat grec.
1: Oui, qu'est-ce donc, Pierre ?
0: Un magnifique tzatziki. Un magnifique tzatziki du tout. Tic tac tic, un magnifique tatata.
2: Ah, je l'ai.
0: Tata qui fait pipi, un magnifique. Non. Ah, magnifique, c'est papi qui fait pipi. Tic qui fait. T'as chiché qui ? Un magnifique.
2: Non.
0: Sauce, chac, chic, chic, chic. Aïe, aïe, aïe, aïe. Un magnifique. Oh, non, de Dieu, non,
1: non, non. Oh, c'est qui, Pierre ?
0: Un chétatitatou, un tac.
2: Un chétatitatou.
1: Ça n'a rien à voir, Pierre.
0: Bon, écoutez, vous le retrouverez sur Marmiton, mais pas dans ce livre, la con, c'est écrit tout petit en plus.
3: Oui.
0: Oh là là là, je sais à quoi ressemble une carotte, pas besoin de la mettre en gros. Bref, c'est le livre de cuisine du célèbre.
3: Ah.
1: Oui, le chef.
2: Comment il s'appelle ?
0: Philippe.
2: Ouh là, ça va être dur là. Aïe, aïe, aïe.
0: Philippe Jéché.
2: Allez, en un coup, on prend l'élan.
0: Philippe, t'es chèche, t'es Philippe, je te la lèche. Philippe, je te la lèche. Philippe, poste ta pêche. Philippe. Philippe, chez Bibou. Philippe, je te baise. Philippe.
1: On l'a déjà, dit, Pierre.
0: Philippe, je le lèche.
1: Philippe
0: et Chebest. Eh bien, écoutez, dans le livre, voilà. Vous allez prendre le livre de Philippe Cyril Lignac.
1: Oh, voilà. Voilà.
2: C'est mieux.
0: Écoutez, Marise, je vous ai envoyé d'ailleurs un petit vocal. Écoutez,
1: attendez.
0: Je viens de vous l'envoyer.
1: Oui, allez-y, c'est quoi ?
0: Je vous soulèverai bien comme la coupe du PSG, Marise.
3: Ah, bah,
0: non, c'est pas celui-ci, Marise, c'est l'autre.
1: Attendez, je me suis trompée, voilà.
0: C'est l'autre. Bonne journée, Marise, au revoir, Marise.
1: Oh, ah, Pierre.
0: C'était celui-là qu'il fallait mettre.
1: Mais oui, parce que l'autre, c'était un copain.
0: L'autre, c'était footballistique.
3: Ah,
0: Philippe, est-ce que vous.
1: Et je te baisse.

0: Partout en France, ça c'est ce que vous allez entendre dans un instant, c'est Katy Perry, c'est Europe 2, salut.
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0: Est-ce que vous allez passer une belle journée pour l'instant les amis, ça va?
3: Oui,
0: partez
3: ça
0: pas,
3: va,
0: partez pas trop loin à gambader, puisque je vous rappelle que nous sommes de retour à 15h30 tout à l'heure.
3: Bah, c'est ce que j'allais dire.
0: Non mais voilà, 15h30, 18h en plus, tous les matins, nous sommes là pour vous réveiller, l'après-midi on vous raccompagne. Ah, j'ai le bâtard du jour.
4: Les babatards.
5: Les quoi?
4: Les bâtards du jour.
0: Et non, ça n'est pas un être humain.
3: Ah bon?
0: Non, ça n'est pas un chat qui veut dominer le monde. C'est un perroquet nommé Buddy. À Londres, Corinne Pretorius, propriétaire d'un perroquet gris du Gabon nommé Buddy, a découvert que ce Buddy avait appris à utiliser son enceinte connectée Alexa pour passer des commandes sur Amazon.
3: Non.
0: L'oiseau imitait, écoutez bien, les commandes vocales qu'il entendait dans la maison et a réussi à commander des friandises, notamment des fraises, de la pastèque, du brocoli, des raisins secs et même de la glace.
3: Wow, c'est énorme.
6: Elle a limité les dégâts parce qu'elle aurait pu commander une bagnole.
3: Oui, c'est magique.
7: Ouais, enfin, genre, le bagnole, t'as avec le vérif à faire quand même.
0: Ouais. Ah, mais moi aussi, je me suis fait avoir. J'avais un perroquet pareil, la même histoire.
3: Ah,
0: un vrai bâtard. Et je me suis fait gauler à cause de ça. Il commandait, tu sais ce qu'il faisait?
3: Non.
0: Il commandait chaque semaine des McDo, des Burger King, des Giants, des Double Giants.
7: Mais t'avais rien à voir là-dedans, toi.
0: Mais rien du tout.
3: C'est dingue.
7: Salaud de perroquet.
0: Ah, vraiment, alors.
6: Il est où le perroquet, d'ailleurs?
0: Je sais pas encore. J'ai pas encore trouvé la suite de mon histoire. Mais je savais que c'est l'histoire du perroquet, mais j'ai pas encore toutes les justifications qui vont bien.
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0: Voilà, perroquet. Où est-ce que je vais le trouver maintenant? Allez, c'est Europe 2.
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0: Aurore, tu es la gagnante des 10 000 euros du triple mix. Oh, 10 000 euros.
8: Vous êtes incroyable, merci beaucoup.
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0: temps juste devant le but en permanence. Concrètement, un joueur est hors-jeu s'il est plus proche de la ligne de but adverse que le ballon est l'avant-dernier défenseur au moment.
1: Okay, tu m'as saoulé. 42% des Françaises disent devenir invisibles aux yeux de leur conjoint dès le coup d'envoi d'un match PSG en Ligue des Champions.
2: Ah oui,
3: je pense qu'il y en a plein.
2: C'est terrible.
1: 28% des Français ont déjà crié sur l'arbitre avant de découvrir au ralenti que finalement il avait raison.
4: Mais non.
1: 54% des Français interrogés dans ce sondage pensent que leur équipe aurait gagné s'ils avaient regardé le match dans leur maillot porte-bonheur.
2: Oui.
5: On moi, a c'est l'inverse, ça.
1: Quoi ?
5: C'est l'inverse, en fait. À chaque fois que je mettais le maillot de Paris, à chaque fois, ils perdaient, donc je ne le mets plus.
1: D'accord. Ah, oui. 37% des Français reconnaissent avoir changé de place dans le canapé pour ne pas porter la poisse pendant une soirée Ligue des Champions.
5: Oui, ça va avec. Ouais,
1: d'accord, donc 37% des Français sont donc assis sur le chat sans faire attention. Désolé.
5: Bah, moi, ils ont gagné.
1: Voilà. 22% des couples français se disputent au moins une fois par saison à cause d'un match de la Ligue des Champions.
2: Ah, c'est terrible. Ça.
5: Moi, je me fais traiter de beauf en permanence.
2: Ouais.
1: Tu divorces, oui, mais t'es champion d'Europe.
5: Voilà. Ouais. Oui.
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1: Salut, c'est Cathy Perry sur Europe 2. Merci d'être là. Et si les animaux du quotidien, vos petits animaux domestiques, se mettaient à parler, que diraient-ils ? Restez avec nous et vous le saurez.

0: C'est à Rome 2, salut tout le monde, dans 3 minutes il sera 10h. Est-ce que vous avez vu que Netflix invente des chaussettes qui se mettent les séries en pause?
1: Quoi? J'ai rien compris.
0: Bah alors, je vous explique. C'est des chaussettes nouvelle génération qui possèdent un capteur qui détecte l'endormissement et met automatiquement en pause ta série Netflix. C'est pour éviter que tu t'endormes. Tu ouvres les yeux, tu fais
1: ah, oh, j'ai loupé.
0: Je suis à la saison 7.
2: Ah, c'est pas con.
0: Ça c'est quand mais t'as fait une grosse nuit. Non, alors visiblement, quand tes pieds ne bougent plus du tout.
3: Ouais. Si t'as des espaces,
2: il y a un capteur, oui.
0: Et ben, il y a un capteur qui montre que tu te serais endormi et donc ça met en pause. Ça te met d'abord un petit message. Êtes-vous toujours en train de regarder machin et voilà.
1: Mais elles sont lourdes tes chaussettes alors parce qu'elles doivent être connectées.
0: Non, ça doit être un tout petit truc. Ouais. Alors ça veut dire que t'es obligé de
2: bouger les pieds pendant ta série quoi.
1: C'est vrai.
0: T'es obligé de bouger tes pieds tout le long comme ça pendant que tu regardes ta série, tu bouges.
1: C'est un chiant. Bizarre. Ouais.
2: Oui, c'est vrai.
0: Pour la personne avec toi.
2: Ouais.
0: Et est-ce que j'ai une question comme ça. Hein. Est-ce que ça peut mettre aussi en veilleuse la personne avec qui tu vis?
1: C'est-à-dire?
0: Bah, j'ai trop chaud, j'ai trop froid, j'arrive pas à dormir. J'entends un moustique, ouvre la fenêtre, baisse la clim. Mets la clim sur le petit arbre qui fait machin de truc. Ferme la fenêtre, ouvre la fenêtre. Et voilà.
2: Oh. C'est pas moi ces chaussettes.
0: Bien sûr, attends.

0: pas moi ces chaussettes.
1: Bien sûr, attends. Je te pose une question, je ne sais rien.
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1: C'est Europe 2 que vous écoutez, on attaque la dernière heure d'émission. Vous savez qu'après on ne vous laisse jamais orphelin, il y a les podcasts. Bisous à tous ceux qui nous écoutent sur l'appli Europe 2 à travers le monde, qui nous écoutent à l'étranger. Merci d'être avec nous tous les jours.
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1: Cédric Lecor, très bien, il va nous balancer une mauvaise nouvelle.
14: Ah bon?
1: La fête du soleil, la rigolada, c'est terminé.
14: Mais oui, du soleil encore sur l'ensemble du pays aujourd'hui, ou presque, avant un épisode orageux à partir de demain. Je reviens sur les prévisions dans 2 minutes. Après les violences du week-end en marge de la victoire du PSG en Ligue des Champions,

autour d'Emmanuel Macron. Le château de Versailles accueille à nouveau ce lundi le sommet Choose France, un événement organisé afin de promouvoir l'attractivité économique de l'Hexagone. Le japonais SoftBank a déjà annoncé 75 milliards d'euros d'investissement dans des data centers liés à l'intelligence artificielle, dont les premiers vont voir le jour d'ici 5 ans dans les Hauts-de-France. Cela fait suite à la commission d'enquête ouverte après les révélations de l'affaire Betaram. Une proposition de loi pour protéger les enfants et lutter contre les violences en milieu scolaire sera examinée ce lundi à l'Assemblée nationale. Elle prévoit notamment un contrôle renforcé dans les 7500 établissements privés sous contrat. La mort d'André Santini à l'âge de 85 ans, réélu il y a quelques semaines malgré ses problèmes de santé. Il était maire d'ici à Les Moulineaux depuis 46 ans. Il a également été ministre sous Jacques Chirac et François Fillon. Regain de tension au Moyen-Orient. Téhéran dit avoir ciblé une base américaine utilisée par les États-Unis pour des frappes contre son territoire. Les Américains ont confirmé avoir bombardé des systèmes de radars, de drones dans le sud de l'Iran malgré le cessez-le-feu en vigueur. Une trêve très précaire aussi au Liban où l'armée israélienne a poursuivi ses opérations contre le Hezbollah dans le sud du pays. Le tennis à Roland-Garros, à suivre ce lundi, notre dernière Française encore en lice. Diane Paris jouera à la mi-journée face à la Polonaise Maja Jwalinska pour une place en quart de finale. Voilà qui va faire plaisir aux nombreux déçus qui n'avaient pas réussi à avoir leur place. Céline Dion vient d'annoncer 10 nouvelles dates à Paris en mai 2027, toujours à la Défense Arena. Les billets seront mis en vente de mercredi à vendredi. Et puis la musique avec également le festival incontournable du début de l'été, Solidays, les 26, 27 et 28 juin à l'Hippodrome de Paris-Longchamp, avec une brogue exceptionnelle, Big Flo Oli, Major Lazer, notamment Zara Larsson. Et puis la météo, la canicule est derrière nous, mais le soleil est toujours au rendez-vous. Un ciel légèrement voilé sur certaines régions, mais partout un temps lumineux, ou presque. Hein, il fera gris tout de même, avec des averses sur la pointe bretonne. Les températures vont même repartir à la hausse. Il fera 25 cet après-midi à Alençon, 26 à Caen, à Nice, à Aurillac. Vous aurez 27 à Paris et Tarbes, 34 à Perpignan. Mais attention, le temps va devenir orageux dès la nuit prochaine et puis demain.

0: Et ça nous fait très plaisir. J'adore le nom qu'ils ont donné là pour faire venir les investisseurs. Shoes France. J'ai l'impression que c'était un truc le palais de la chaussure.
1: Ouais, mais non, le cœur, ouais. C'est pas des chaussures.
0: Vous avez du 44 Shoes France. Donc donc ils reçoivent des
1: patrons étrangers. Pour leur vanter les mérites France, d'investir en France.
2: D'accord. Ouais. Et il y a quoi dedans comme mérite
1: écoute,
2: ils ont trouvé
1: Je ne sais pas. Je crois que les impôts sont pas très chers en France, notamment.
2: Ah ouais, il y a pas les charges.
3: Les charges, c'est ça va bientôt, aussi. Là, d'ailleurs. Ah tiens, oui, les impôts, oui.
1: Je n'ai toujours pas fait.
3: C'est bientôt fini là. C'est quoi? C'est le 3 juin? C'est quand?
0: Honnêtement,
1: je crois que c'est jeudi. Ouais.
0: Honnêtement, je ne vois pas, si ce n'est un deal en retour derrière. Je ne vois pas l'intérêt pour des mecs qui ont la possibilité de s'installer dans le monde entier de venir s'installer ici.
2: Ah bah oui, effectivement, qu'il y a quelque chose derrière, oui.
0: Alors le quelque chose, c'est quoi? C'est, allez, on dira rien sur le fait que vous ne payez pas d'impôts.
2: Oui. Oui, c'est ça.
0: Parce que par exemple, les Google et Amazon, ils ont installé des super centrales de je ne sais quoi dans le sud de la France, je crois. Google ou Amazon.
3: Je crois que c'est Amazon, je crois.
0: Mais à mon avis, c'est genre, allez, on va s'installer là, mais le fait qu'on ne paye pas tous nos impôts en France, vous ne direz rien. On dira rien.
2: Mais comme ils font créer de l'emploi,
0: ça passe sous le tapis. Il y a forcément, parce que si tu prends ta machine à calculer, entre t'installer en France et t'installer dans beaucoup d'autres pays dans le monde,
2: en Irlande par exemple,
0: et que tu vas employer 800, 1000 ou 1500 personnes, tu fais l'addition de ce que ça te coûte. On n'est pas très. On coûte cher quand même.
2: Pas compétitif du tout. C'est pour ça que je te demandais ce qu'il a pu dire.
0: Il dit quoi? Il dit on est sympa.
2: Il fait beau, on a le Tour de France.
0: Ouais.
1: On a deux étoiles.
0: Et on a Jules.
2: Et on a deux étoiles.
0: Et on a deux étoiles.
1: Voilà. Non, mais on reste quand même la France. C'est un grand pays. Et puis vous avez vu les Japonais qui ont investi, qui ont annoncé 75 milliards d'euros pour construire des data centers dans les Hauts-de-France. Je pense que plus tu es proche du pays et plus aussi la production, comme elle est proche, peut-être qu'il y a des coûts inférieur par rapport à si tu produis en Chine par exemple.
2: Oui, mais c'est pas comme il dit. Et à mon avis, il y a un deal derrière.
0: Si en contrepartie, tes importations les taxera pas ou machin truc. Mais parce que sur le papier, s'il n'y a pas de. Bon.
1: Bah oui.
0: Je sais pas, on te dit va installer, les gens ils te sont payés 3 dollars, ça te coûte rien, il n'y a pas beaucoup d'impôts, et viens chez nous en France, on est sympa, et bam, tu vas te faire tartiner. En tout cas, attendez, c'est bien.
3: Ça crée de l'emploi.
0: S'il y a plein de gens qui viennent et que ça va créer de l'emploi en France, ne critiquons pas, c'est très bien.
1: En général, chaque année, il y a des centaines de millions d'euros qui sont annoncés à investir. Ça a l'air de marcher quand même.
0: Bah, écoutez, c'est très bien. Voilà.
4: Tant mieux.
0: Vous pouvez y aller.
1: Merci, monsieur.
0: Cordialement.
1: Je suis spécialiste en économie.
0: On embrasse de votre famille. Voilà, à bientôt. Vous avez fait quoi comme formation, comme bac? Vous avez quoi, vous?
1: Moi, j'ai un bac ES. Donc, j'avais un petit peu d'économie
0: bien sûr,
1: quand même.
0: Un petit peu d'économie, écoutez. Un petit peu d'économie, c'est mieux que pas d'économie du tout.
1: Keynes, Smith, etc.

0: et moi quand j'étais dans ma chambre quand j'étais gamin.
1: Ah, faut que je la retrouve.
0: C'était là, c'était sous les chaussettes.
2: Je l'avais fait.
0: Je l'ai fait, madame. Hein, c'est tout. Là, c'est dans le bureau de la lampe. Faut que je le retrouve. C'est quoi alors?
3: Qu'est-ce que vous avez du mal à comprendre de nos jours? Pas une actualité, mais une façon de faire, une mode.
0: Qu'est-ce que vous n'arrivez pas à comprendre?
1: Bad Bunny.
0: Ouais, vous rentrez.
3: Mais par exemple, voilà.
0: Vous rentrez dans votre voiture et vous dites ça, je ne comprends pas. Le genre de truc que vous faites quand vous êtes tout seul face à vous-même en disant, en bougeant la tête, en disant, ouais, bah, ça, je comprends pas.
3: Oui, c'est exactement ça.
0: Voilà, oui, bah, voilà. Je comprends pas.
3: Mais non, pas forcément, parce qu'il y a des trucs, c'est incompréhensible.
0: Les footballeurs qui mettent des robes, bah, je comprends pas. Je comprends pas. Voilà, j'ai dit, oui, ils mettent des robes, ils mettent des jupes. Bah, je comprends pas.
3: Voilà, c'est les tendances actuelles que tu as du mal à comprendre. Voilà.
0: Voilà, Bad Bunny. Voici les animaux domestiques. Et s'ils parlaient, qu'est-ce qu'ils diraient? D'abord, votre chien, qu'est-ce qu'il pourrait dire? Qu'est-ce qu'il dirait?
4: Oh, je suis contente! Oh, je suis contente! Tiens, j'ai envie de courir! Oh, puis non, je vais me lécher la teub. Tu peux pas le faire, Palo!
0: Votre chat, attention, un chat normal, que dirait-il?
5: Qu'est-ce que c'est bien de rien faire? On va peut-être pas les éliminer tout de suite, ces humains, tout compte fait. Ah ouais, ça veut dire que j'ai faim, donc mine-toi, bordel.
0: Et ma grisouille, mon petit chat, si elle pouvait parler, qu'est-ce qu'elle dirait?
6: Maman! Oh zut, j'ai encore fait à côté.
0: Malheureusement, je pense qu'on en est là. Le hamster, dans sa roue, s'il pouvait parler, il dirait quoi?
7: Ça tourne! Action! Pourquoi ça avance pas?
0: La poule, c'est qui picore toute la journée. Voilà. Si la poule pouvait parler, elle dirait quoi?
8: Manger. Hey, qu'est-ce que... Le docteur, c'est des trucs bizarres qui sortent de mes fesses. C'est normal.
0: Eh oui. Si le coq, à l'inverse, lui, pouvait parler, qu'est-ce qu'il dirait?
9: Oh putain, 4h30.
2: Oh, horrible.
9: Tiens, regarde là, la poulette, là.
0: Non.
9: Regarde par là.
0: Ah, c'est le fameux coq de la basse cour, hein. Et les poissons rouges dans le bocal, s'ils pouvaient parler, ils diraient quoi?
10: Eh, salut toi, comment tu t'appelles?
11: Bubule.
10: Enchanté, Bubule. Oh, salut toi, comment tu t'appelles?
11: Bah, toujours Bubule.
10: Enchanté, Bubule. Eh, salut toi, comment tu t'appelles?
11: Ta gueule.
0: Ouais, non, c'est lourd.
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0: Salut, bonjour, bienvenue, bonne journée. Voici Tamim Pala, merci de nous avoir choisis aujourd'hui. C'est Europe 2 que vous écoutez. Dans un instant, nous serons de retour puisque c'était la fête des mamans hier, bientôt la fête des pères. Nous aurons le jeu Papa et Maman dans un instant. Petite chorégraphie des épaules de Stouff. Elle nous a fait une chorégraphie minimaliste.
3: Pas, c'est genre.
0: Ah, tu ferais pas danser avec les stars avec ça, mais bon. C'est bien quand même.

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1: Excusez-moi, j'étais en train de poser la question à Stouff, qui d'habitude s'y connaît en musique. Mais là, je trouvais que bon, c'est là qu'on voit qu'elle a vieilli. Je lui ai dit, d'habitude, elle s'intéressait à toutes les chansons, elle connaissait
2: les
1: tout.
2: Paroles, là,
1: je lui ai dit, mais qu'est-ce qu'elle chante? C'est Dracula, ça s'appelle. Mais il est sympa, Dracula. Il a des grandes dents, c'est Dracula. Il fait des prises de sang, c'est Dracula. Il frappe pas chier avant 23h30, c'est Dracula. Mais qu'est-ce qu'elle peut chanter sur un air aussi gai que ça?
3: Elle dit, fuis la lumière du soleil, Dracula.
1: Fuis la lumière du soleil, Dracula.
3: La vue est tout simplement spectaculaire, Dracula. Voilà. Ah,
1: oui. C'est donc de la merde.
3: Voilà, oui. Exactement.
1: Non mais est-ce que ça veut dire que quand c'est paroles, en français, c'est de la merde.
3: Ouais.
1: Non mais pardon.
2: Je traduis à chaque fois en français. Tout,
1: non mais excusez-moi. Non mais tu aurais quelqu'un qui arriverait comme ça en français qui ferait ouais, il a peur du soleil, Dracula.
4: Ouais,
1: il a des grandes dents, c'est Dracula. Mais alors que là, on l'entend tous, on fait ouais, c'est vachement bien. Et dès qu'on a la traduction, on fait « qu'est-ce que c'est que cette daube ?»
3: Le début, c'est « la lumière du matin vire au bleu, la sensation est étrange.
4: » Ah ouais.
3: Ça veut rien dire.
4: C'est pas foufou, ouais.
3: C'est mieux en anglais, quand même. Hein.
4: Ouais, tu vois, on se disait « mais je mets le doigt devant, je mets le doigt... » C'était pourri, en fait, c'est vachement bien.
1: Ouais,
4: bien.
1: Franchement, la danse d'Hélène...
4: On va demander à Bad Bunny de nous en faire un hit, là, de ce truc. Hein, hein.
1: Salut tout le monde, merci d'être là. Hier, fête des mamans. J'espère que vous avez passé un moment pour faire un bisou à vos mamans. Vous savez, c'est quand on les a plu qu'on regrette. Qu'est-ce qu'il y a?
3: Non, mais les paroles, c'est horrible. Après, elle dit « mes amis me disent, tais-toi Kevin, monte dans la voiture, je veux juste être là où tu es, oh mon amour. » Il y a quand même Kevin dedans.
5: Ça, c'est une chanson du Nord, en fait. C'est pas Kevin, on parle autant.
3: T'as dit, Polo.
4: Je vais faire claquer avec la batterie.
1: Monte s'il te plaît dans la Skoda. Ah non mais non mais voilà, je vais prendre la traduction complète. Je veux travailler ça demain. Fête des mamans, je le disais. Donc vous me coupiez. J'espère que vous avez passé un moment important et que vous avez pensé à dire à vos mamans que vous les aimez. C'est important. Ah, voici pour fêter la Journée mondiale des parents. Un quiz. Il y a forcément papa ou maman dans la réponse. Je ne veux pas d'attente longue, je veux que ça aille vite.
4: Ok, okay, vas-y. On
1: commence par Corentin.
3: Ok.
1: Mobile.
2: Papa.
4: Bah oui, papa.
3: Papa.
1: Bah oui,
3: papa mobile.
1: Bah oui, papa mobile.
3: Mobile, j'étais sur le téléphone.
1: Ah oui, mais non. Outé.
2: Papa.
4: Papa.
1: Papa Outé, très bien. Razi.
2: Razi.
1: Stop. Pietre.
4: Papa. Papa Razi.
1: Bah voilà, merci beaucoup. Attention, confiture bonne.
4: Maman,
1: voilà,
4: maman.
1: Excellent. Ouais. Barba.
3: Papa.
1: Très bien, ça, on y est. Ophir.
4: Quoi?
2: Quoi?
1: Ophir.
2: Maman.
1: Voilà, il avait trouvé maman. Corentin. Maman. Corentin, on continue. Sépale.

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0: Et que Bad Bunny est en train d'exploser avec ses titres. C'est l'artiste le plus écouté au monde.
1: Oui, ce que je comprends pas, c'est que c'est pas. Oui, je comprends, mais ça peut être. Mais ce que je comprends pas, c'est que c'est pas expressif, c'est pas un show, quoi.
2: C'est Caliente, c'est hyper chaud, mec.
1: Le truc du la mi-temps du Super Bowl, j'ai pas compris.
0: Mais parce que au-delà de la perf musicale, il y a aussi la perf où t'animes, où il faut faire le show et tout. Alors oui, rien à voir avec Eminem et tout. Mais je pense que lui, il a voulu jouer sur le côté culture. Je viens d'un pays où il n'y a pas beaucoup de thunes et tout. Et aujourd'hui, je fais le Super Bowl devant. Des millions de.
1: Ouais, mais sur le moment, sur sa presta, il se passe rien, quoi.
0: Ouais, bah écoute.
3: Ah, bah t'as qu'à le faire.
0: Ouais, fais-le.
1: Non, mais. elle était bien, sa presta?
0: Bah, moi, j'ai surtout kiffé. Ouais. Le mec, il y a encore 5 ans, il était pas connu, quoi. C'est,
1: oui, ça
0: En fait, le message qu'il voulait passer, c'était ça. C'est genre, il y a 5 ans, j'étais chez moi, j'étais pauvre, et maintenant. Ouais.
4: Alors qu'ils auraient fait venir Bugs Bunny.
1: Je veux dire que là, il serait sorti de terre en disant. Alors, quoi de acteur? Là.
3: Ou Al Bundy.
1: Ted Bundy.
2: C'est pire.
1: Allez. Allez, 1er juin aujourd'hui, on célèbre la Saint-Justin ou les Saint-Ronan. Il y en a deux.
0: Ah, Ronan.
1: Deux figures anciennes associées aux traditions chrétiennes d'Orient et de Bretagne. Saint-Justin, vous savez quand est-ce qu'il est né?
0: Non.
1: En 100.
3: Ah, en 100. Ah,
1: et 100.
3: Depuis, il fait du saucisson.
1: Oui, oui, bien sûr. Justin est mort à Rome en 166, philosophe, auteur de livres que vous n'avez pas lus de toute façon.
3: Il a bien vécu pour l'époque.
1: Comment ?
3: Il a bien vécu pour l'époque.
1: Ouais, mais alors, comme tous les saints, bon, bah, il a mal fini. Il a été exécuté. Voilà, un saint, de toute façon, ça finit rarement dans son lit en disant merci la vie. Ouais. C'est assez cool, c'est assez rare.

0: Il y a une chérie, Justin, ou pas?
1: Il y a une chérie, il y a une femme. Ah.
0: Comment elle s'appelle?
1: Elle s'appelle Émilie et je l'embrasse parce qu'elle doit nous écouter.
0: Eh ben, on embrasse Émilie aussi. Gros bisous, mon pote. Bonne fête à toi. Profite de cette journée.
1: Allez, merci les gars. Bonne journée.
0: À bientôt.
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0: J'aime bien, vous savez quoi? Distribuer du bonheur comme ça. Ça me fait plaisir.
3: C'est gratuit celui-là.
0: Restez avec nous. Vous êtes Europe 2 tous les jours jusqu'à 11h.

0: Pose oui. Encore la question.
1: On l'a regardé. On l'a regardé. On était sur le côté. Ouais. On dit,
0: mais moi, j'ai plongé pour aller voir.
1: Je sais pas comment il
2: fait. C'est magnifique.
1: Une nuit avec une chambre dans l'hôtel Le Grand Siècle, petit déjeuner, dîner, vous aurez l'impression d'être Louis XIV. Le dîner
0: même
1: dans
0: aux toilettes. Les toilettes, elles sont extraordinaires.
1: Toilettes Louis XIV.
3: Vous pouvez faire confiance à Pietre.
1: La table des ambassadeurs, c'est les invitations au restaurant, les coupons de restauration, tout ça pour aller au Puy du Fou, vous jouez avec moi.
2: Et la nourriture est bonne, là.
0: J'y attendrai bien.
1: Tout est bon. Ah, merci Pietre. Moi vous avez aussi. Fini. Je peux continuer l'émission quand que tout le monde dise qu'il a envie d'y aller.
4: Qui a envie de retourner?
2: Voilà. Moi.
3: Je suis jamais allé.
2: Tu n'as jamais été, toi?
3: Ah non.
1: Ah, tu vas halluciner.
2: Tu kifferais.
3: Je connais pas, ouais.
1: Tu vas halluciner.
2: Réserve, va sur le site.
1: Incroyable. Vous jouez avec nous.
2: C'est plein.
1: Vous jouez avec nous, vous inscrivez, vous envoyez COE, C-A-U-E-T par SMS au 7-12-13. COE au tout début, ensuite vous écrivez ce que vous voulez, vous mettez votre prénom, votre numéro de téléphone, envoyez-le au 7-12-13. Et puis on joue tout à l'heure en fin d'émission au Bac à Coco. Qu'est-ce que je vais. Ah, au lendemain de la finale de la Ligue des Champions, qui a été gagnée par le PSG. Tout le monde n'a pas le cœur en joie, puisqu'il y a des quartiers qui ont vécu des scènes d'émeutes, notamment ce qu'on appelle souvent les beaux quartiers. Oui. Dit les quartiers tranquilles, porte de Saint-Cloud, etc. Moi, j'ai vu, il y avait un Darty, où est-ce qu'il était celui-là? Avenue de Wagram.
2: Oui, ouais.
3: Près des champs.
2: Oui. Darty cuisine. Donc c'est des plans de travail.
1: Je les ai vus, ces abrutis.
3: Des bouts de faïence.
1: Ouais. Je les ai vus en train de casser la vitrine pour une fois qu'ils sont dedans se dire ah merde, on est dans une cuisine.
3: C'est nul.
1: Non mais les gars, apprenez à lire avant de péter une vitrine.
2: Leur mère qui voulait une plaque à induction,
1: mais,
2: je sais pas.
1: Mais même, il y a marqué Darty cuisine, tu vas pas courir devant les CRS avec une plaque à induction.
2: Ah, tu sais, faut pas leur demander d'être intelligent.
1: Non mais que tu démontes un footlocker parce que t'es en vie, pardon, hein, ou un magasin de fringues parce que tu te dis je vais piquer ce qu'il y a dedans parce que je vais le porter. Chez Darty cuisine, une fois que t'as démonté un caisson, qu'est-ce que tu vas en faire?
0: Ouais, c'est de l'encastrable en plus, abruti. C'est du sur mesure.
1: Je te jure. Mais vraiment. Je crois qu'on a une invitée spéciale qui était au cœur des émeutes.
4: Ah bon?
3: Bah oui, attends, on va lui dire bonjour. Bonjour madame.
5: Oui, vous m'entendez?
3: Oui, on vous entend.
5: Salut.
3: Ouais, c'est qui?
5: C'est la 307 Jean-Pierre.
0: Ah, je l'attendais. Ah. Je savais bien que je la connaissais cette voix.
5: Celui que vous appelez Jean-Pietre.
3: Ah oui, d'accord. Bonjour. Enchanté.
5: Allez, madame. Bonjour.
3: Ouais, vous étiez aux abords du Parc des Princes samedi soir? Comment vous avez vécu la victoire, du coup?
5: Écoute, j'étais venu pour mourir. Tu vois, soyons clairs.
3: Ouais.
5: J'ai 500 000 bornes au compteur.
1: Ouais.
5: Tu vois, mon voyant moteur est allumé depuis le quinquennat à Sarko. J'ai plus que 3 vitesses à cause des pignons que l'autre con il m'a tapé dedans.
3: Ah ouais, quoi alors?
5: Lent, très lent et warning. Alors, quand j'ai vu les supporters arriver avec les fumigènes, je me suis dit, ça y est, mon heure, elle est venue.
3: Et pourtant... Vous êtes toujours là, c'est bizarre. Ouais. C'est...
5: Ah, même pas une petite flamme sur l'aile arrière, rien que dalle. Les mecs, ils ont cramé des palettes, des poubelles, des scooters, qui avaient encore à de l'avenir.
3: Ouais.
5: Et moi, 307 diesel, 2004, 500 000 bornes, qui tousse plus qu'un PMU à 7h du matin. Et ben, ils m'ont laissé tranquille.
3: Putain, c'est dingue ça. Et vous pensiez partir en héros en plus, quoi?
5: Exact. Exact.
3: Ouais, exact.
5: Un
3: exact.
5: Beau départ, une étincelle, une montée vers le ciel des voitures. Je voulais retrouver les R5, les BX, les Fiat Punto qui sont partis trop tôt.
0: Toutes ces copines.
5: Et ben au lieu de ça, je suis reparti sur la A15 avec mon demi-rétro DK.

0: plus, c'est une fortune.
1: Oui. Une fortune, oui.
0: Je ne comprends pas. Ouais. Je ne comprends pas. Mais il y en a des tonnes de trucs que je ne comprends pas. Je ne comprends pas, je ne comprends pas. Ouais. Et bon, après, je pourrais vous en dire plus, mais...
2: Mais je ne comprends pas.
0: On va pas tout dire. Ouais. On ferme la boutique.
3: Mais ça, c'est des effets de mode, c'est des trucs. En fait, c'est des restos. Ils savent très bien qu'ils vont le pas. Ils ont fait une franchise. Bah,
0: ça
3: les
0: tient,
3: mecs, ils vendent des franchises. Ils vendent des franchises et les croustilles poulets. Je pense qu'ils tiendront pas. Ça tiendra pas. C'est un truc de mode.
0: Prenons Boris. Salut mon petit Boris. Comment ça va?
4: Bonjour Coé. Bonjour l'équipe.
2: Salut.
0: Boris. Ce soir, chez Boris, c'est soirée disco. Mon Boris, je t'écoute. Qu'est-ce que tu ne comprends pas?
4: Moi, je ne comprends pas pourquoi les gens finissent les phrases par « che ». Par exemple, à la météo. La météo, ils disent « lundi, il pleut ».
0: C'est quelle météo? Où est-ce que tu as? Quelle météo te dit « bonjour, lundi, il pleut » Parce que franchement...
4: Sur France 2, sur M6, sur TF1, à chaque fois, la météo, dit « il pleut lundi ». Ils finissent toujours par dire « lundi ».
0: Lundiche. T'as vraiment une météo où la personne fait lundiche? Alors attention par rapport à vendredi.
3: Si c'est dimanche, c'est normal.
4: Ouais, voilà, c'est ça. Marc-Olivier Fogiel, en fait. Au moins, en.
2: J'ai pas fait gaffe.
0: J'ai jamais fait gaffe. Écoute.
4: On m'avait fait la remarque, j'ai jamais fait attention. Et une fois que je l'ai eu en tête, c'est fini. Je n'arrête pas d'entendre ça. Et je ne comprends pas pourquoi ils finissent par cheveux.
1: Bon, regardez ce soir.
3: On regardera ce soir. On verra demain.
0: Je te promets. Parce que demain mardi, je sens le premier une cloche. Ensuite, on va écouter.
2: Oui,
0: on va y aller.
3: C'est un peu le même style que quand.
4: Qui finit en i ou en e.
3: C'est un peu le même style quand tu fais la coiffeuse qui décroche.
0: Ouais, c'est ça.
2: Bonjour.
0: Ah non,

0: Et ils ont tous la même tête.
1: Ils ont tous la même coupe de cheveux.
2: Ils ont tous les cheveux bouclés, on dirait.
0: Oui.
3: Oui, bah c'est ça. Moi, j'ai la mode du frisé.
1: Bah, c'est vrai qu'on a l'impression que même ceux qui n'ont pas les cheveux bouclés, ils ont les cheveux bouclés.
3: Alain Souchon est à la mode. Hein.
1: Hey, franchement, si Alain Souchon un jour il s'était dit cette coupe de cheveux viendra à la mode un jour, on n'y aurait pas cru. Bisous, mon petit Nico, je t'embrasse.
4: Bisous, à bientôt.
1: Eh ben, on a bien fait nos vieux cons, ça y est. On a bien fait le tour. Salut, 10h50.
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1: Dans un instant, je vous envoie au Puy du Fou, à tout de suite.
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0: Alors, une couleur, un nom d'équipe de foot, un cocktail, un mot ringard et une ville moche.
1: Cocktail.
2: Un cocktail.
3: Un cocktail.
1: Pas de cocktail, moi.
2: Ouais.
1: Wow, pas de cocktail.
2: Pietro, la lettre et la lettre S. Tac, oula. C'est parti, on y va, allez go.
0: Oula.
3: C'est facile. Allez, je rappelle qu'ils doivent trouver tout cela dans un temps record. Je le dis pour les auditeurs qui viennent d'arriver, il faut trouver évidemment avec la lettre S tous les mots qui ont été demandés.
0: Ah non, bah elle est belle,
3: ils vont faire gagner ou Cédric ou Sabrina qui vont partir dans le parc qui a été élu meilleur parc du monde, qui est le Puy du Foot. Top, on pose son stylo. Eh oh, ma tante, on pose son stylo, merci.
1: Tout rempli, Corentin.
2: Allez, on y va, il fallait trouver au début.
4: Une couleur.
2: Couleur.
4: Cyan.
2: Avec un S.
4: Du coup, j'avais que ça.
0: Ouais, moi, je me suis loupé, j'ai mis souris, mais bon, c'était gris souris.
2: Eh oui, parce que
3: il n'y avait pas de couleur en S.
1: En pot de souris, non. Sauge,
0: ça se dit en peinture.
1: Je crois,
4: c'est dégueulasse aussi.
2: Allez, on y va. Ensuite.
4: Nom d'équipe de foot.
0: Sochaux.
4: Saint-Etienne.
2: Ah, d'accord, très bien, un point chacun. Ensuite.
0: Cocktail, je l'ai pas.
4: Sex on the beach.
2: Mais le sex on the beach. Toi, depuis que tu bois plus d'alcool, t'as tout perdu.
0: Non, moi, j'étais plus sur le Bloody Mary, mais bon.
2: Bah oui, avec un S. Allez, on y va, on continue.
4: Mot ringard.
2: Pardon ?
4: Mot ringard.
2: Un mot ringard, oui.
4: Soulard.
0: Ah non, mais. Je sais pas, j'avais super top, mais ça veut rien dire.
3: Il y avait Sapristi.
2: Ah, si, super top, bah, c'est des ringards.
0: C'est ringard, super top.
2: Ah ouais, super top, je te le valide.
0: Ok.
2: Super top, c'est bien ringard. Ensuite.
4: Ville moche. Saint-Etienne.
1: Sochaux.
0: Moi j'ai mis une jolie ville en plus, j'ai mis Sarlat.
2: Ah non,
1: c'est hyper beau ça.
2: Pourquoi t'as pas mis Sochaux?
0: Bah parce que je voulais pas faire deux fois le même mot.
4: Regarde, j'ai gagné.
0: Bah ouais.
2: Qui a choisi Corentin?
1: Oh la non.
5: Ouais, c'est Cédric.
2: Cédric, tu pars au Puy du Fou avec ta famille.
5: Oh génial.
2: Tu as l'hôtel qui est une tuerie, tu penseras à nous quand tu iras aux toilettes. Tu iras à l'hôtel Le Grand Siècle, tu vas voir, tu vas te prendre pour le roi Louis XIV.
1: Il va y aller direct.
5: Génial. Merci Corentin.
2: Tu vas adorer. Bisous mon pote. Profite bien de ces jours-là. Je t'embrasse fort. On rejoue demain. Important.
5: Merci à tous.
4: Choisissez Coé.
0: Ah oui, les deux vont choisir Coé.

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1: Vous le savez, nous sommes là tous les matins pour vous réveiller l'après-midi. On vous ramène de chez vous, ou on vous ramène chez vous, on vous amène pendant que vous amenez les enfants faire du sport. Bref, entre 15h30 et 18h, nous sommes là aussi sur Europe 2. Et je vous remercie parce que j'ai vu les audiences des streams. Les streams, c'est donc tous ceux qui

0: Europe 2, et je vous remercie parce que j'ai vu les audiences des streams. Les streams, c'est donc tous ceux qui nous écoutent sur les applis, les enceintes connectées, les streams.
1: Les streams.
0: Bien sûr.
1: Avec les épées.
0: Je me demande comment on a pu avoir un bon score avec ces vannes-là. Et j'ai vu la semaine dernière, je crois que c'était le record.
1: Ah, c'est beau ça.
0: Depuis notre début. Ça m'a beau. Voilà. Donc je voulais vous remercier à vous tous. Et on va vous faire réécouter la demoiselle du son des réseaux. La demoiselle du son des réseaux, elle est chopée dans la rue comme ça par quelqu'un qui s'est dit tiens, allez, on va lui demander d'où elle vient.
1: Alors, on est avec
2: Feriel.
1: Tu es de quelle origine?
2: Je suis d'origine algérienne.
1: Voilà. Fier d'être algérienne.
2: Mais je suis très fière d'être algérienne.
0: C'est normal, bien sûr.
2: La DZ, la vraie.
0: Bah oui, on est fiers de ses origines, c'est normal. Alors évidemment, tout le monde va dire, mais si elle est fière de ses origines, elle doit connaître un petit peu le pays.
1: Bah oui.
0: Mais elle va attendre le moment de pas te connaître tout par cœur, les bases. Première question.
1: Comment s'appelle le président de l'Algérie?
2: Aujourd'hui, j'ai Alzheimer.
0: Eh non, c'est pas Alzheimer, son nom.
1: Non.
0: Monsieur Tebboune, si je ne dis pas de bêtises.
3: Oui.
0: Voilà, c'est ça. Hein. Voilà. Allez, une autre question, plus simple. Allez.
1: Quelle est la devise de l'Algérie?
2: Genre, j'ai pas dormi cette nuit, j'ai oublié.
0: Ah oui. J'ai pas dormi cette nuit, j'ai oublié. Eh non. Allez, une autre question. Elle est importante, celle-là.
1: En quelle année l'Algérie a eu son indépendance?
2: Je suis trop fatiguée. Attends, je le sais, en 1961.
1: Non, c'est pas la bonne réponse.
2: Si. Si. Ben, si, c'est ça. Ben, quand même.
4: Ah ben ouais.
5: Quand même. C'est ça.
0: Dernière question. Et là, normalement, elle est facile. Tout le monde, même ceux qui ne sont pas d'origine ou qui n'ont pas la famille, là, tout le monde la connaît.
1: Quelle est la capitale de l'Algérie?
0: Bon, ouais. Elle est là.
3: Alger.
0: Ah oui, c'est facile. Madame, celle-là, vous nous la terminez. Ah, merci. Hein.
1: Quelle est la capitale de l'Algérie?
2: C'est Dubaï.
0: Bon.
6: Alerte au Google. Alerte au Google, les enfants.
0: On ne peut plus rien faire. Bisous tout le monde. Bisous, on revient à 15h30. Je vous embrasse fort. Vous avez une très bonne journée. Bisous.
7: Koé, c'est fini.
6: Mais oui.
7: Pour aujourd'hui. Il revient demain dès 7h sur Europe 2. Et dès

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2: Allez, ça y est, le mois de juin peut officiellement démarrer. Oui, c'est Corentin avec vous depuis Nantes à Angers, Saint-Nazaire, Le Mans. Alors ce mois-ci, eh ben, c'est ici que vous allez démarrer l'été parce que je vais vous offrir des passes pour voir vos artistes pop préférés dans les festivals de la région. Je vous offre aussi une croisière cet après-midi aussi et puis des passes pour les parcs d'attractions dans la région aussi. Pour l'instant, c'est de la musique avec Orias et Soirée Mondaine qui vous accompagnent sur Europe 2 Pop Radio. Mmh.

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2: Vous savez quoi, le mois de juin vient de démarrer ici dans les Pays de la Loire et j'ai le titre parfait pour démarrer l'été. Voici Jane avec Makeba. Ça fait pas

0: On vient de démarrer une semaine normale. Oui, il n'y a pas de jour férié. On bosse du lundi au vendredi. Ouais, je sais, je sais. Ah bon, on s'était habitué aux petites semaines. Bon, le programme pour vous. À partir de midi, on fait un point sur les infos, sur la météo aussi de cette semaine dans les Pays de la Loire. Et pour la musique, les Linkin Park à suivre et Angèle avec Justice. 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

Les Linkin Park, souvenez-vous, ils étaient l'année dernière en clôture du Hellfest cette année, le festival qui est de retour à Clisson. Et ben maintenant, dans J-19, dans 19 jours, ouais, ça y est, c'est reparti, la saison des festivals va pouvoir démarrer. Mais avant ça, on passe chaque journée ici en musique sur Europe 2 Pop Radio avec Freya Sky. 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

Allez, pour cette nouvelle semaine, on va faire un petit point justement sur les infos en deux minutes. La météo dans les Pays de la Loire avec ce risque d'orage qui plane. Et puis Alex Warren pour la musique.

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1: Bonjour à tous. Un temps agréable cet après-midi en France. Chaud, mais sans les excès de la semaine dernière. Météo complète en fin de flash. Des changements entrent en vigueur ce lundi pour permettre de soulager le porte-monnaie des Français. Le SMIC augmente de 2,41%, soit 44 euros bruts de plus par mois. Le prix repère du gaz baisse de 4,8%. Puis parmi les autres nouveautés, l'aide à la mobilité Parcoursup peut être demandée à partir de ce 1er juin d'une valeur de 500 euros. Elle est destinée aux futurs étudiants qui souhaitent s'inscrire à une formation en dehors de leur académie. Le sommet de Choose France se tient ce lundi au château de Versailles. Emmanuel Macron vend l'attractivité économique

du pays auprès de 200 patrons étrangers. Et pour cette 9e édition, le président de la République annonce ce matin des investissements internationaux records à hauteur de 93 milliards d'euros, avec comme conséquence la création de 15 000 emplois dans le pays. Et je vous rajoute 1000 emplois supplémentaires, puisqu'Amazon choisit également la France pour implanter 3 nouveaux sites logistiques. Le géant de l'e-commerce l'a annoncé ce matin. Les ventes de voitures électriques en France ont bondi de 81% en mai sur un an. Selon les chiffres ce matin de la plateforme automobile, leur part de marché atteint un niveau record. Elle représente quasiment un tiers des ventes de voitures neuves. Les festivités se poursuivent pour les joueurs du Paris Saint-Germain après leur deuxième sacre consécutif en Ligue des Champions. Après avoir célébré avec leurs supporters hier soir au Parc des Princes,

0: Star de la pop Dua Lipa et l'acteur Callum Turner se sont dit oui. Selon les médias britanniques, le mariage a eu lieu hier dans le centre de Londres. Le couple s'apprête à célébrer son union dans une grande fête de 3 jours en Sicile. Et puis 3 jours de fête et d'engagement avec Europe 2. Solidez sera de retour les 26, 27 et 28 juin à l'hippodrome de Paris-Longchamp pour soutenir la lutte contre le VIH. Programmation encore très éclectique avec Zara Larsson, Aurel San, Elena, Major Lazer, Skip the Use. Sans oublier le village des solidarités avec la présence d'une centaine d'associations. Billetterie et info solidez.org.
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2: Aujourd'hui, du soleil, oui, mais avec des températures bien plus supportables cette semaine. On est sur un temps idéal pour profiter de l'après-midi. Sur toute la région, Pays de la Loire, on ne suffoque pas. Pour les températures, comptez 20 degrés au Pouliguen, 23 degrés du côté de Vertou, 26 degrés à Montreuil-Juigné et à Ivry-l'Évêque. Profitez-en parce que demain, la région passe en vigilance jaune orage, attendue principalement en Maine-et-Loire et en Mayenne et dans la Sarthe. En tout cas, passez une excellente semaine sur Europe 2 Pop Radio. Bien sûr, je suis là chaque après-midi pour vous accompagner en musique et aussi avec des cadeaux. Pour l'instant, c'est

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1: Bonjour.
0: Bonjour à toi, tu habites à Conlieu, au nord du Mans. Est-ce que tu connais toi un petit peu Family Park?
1: Un petit peu, oui, j'y vais avec ma famille.
0: Ah ouais, voilà, bon bah tu connais un petit peu. Effectivement, là-bas, il y a 45 attractions, il y a de tout, vraiment pour toute la famille. Donc oui, effectivement, tu connais un petit peu. T'as une attraction là, comme ça, en tête, que t'aimes bien?
1: J'aime bien le bateau, mais après, je ne l'ai pas particulièrement préféré.
0: Bah, en même temps, il y en a 45, c'est difficile de choisir ce qu'il faut là-bas. Bon, voilà. Bon, écoute, tu sais quoi, Mathilda, tu vas pouvoir y retourner puisque je t'offre 4 entrées pour toi et puis toute ta famille. Bravo à toi.
1: Merci beaucoup.
0: Eh bien, écoute, avec grand plaisir. Profitez-en bien. Puis je te souhaite une très belle semaine, Mathilda. Tu bosses là cet après-midi?
1: Merci beaucoup. Oui, je bosse.
0: Eh bien, écoute, bon courage à toi. Puis je te souhaite une bonne semaine. Et puis après les cadeaux, eh bien, musique avec Jennifer Lopez pour vous accompagner sur Europe 2 Pays de la Loire. And Your Mama sur Europe 2 Pop Radio.

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Des grands, grands classiques pop Europe 2, comme à l'instant avec Enrique Iglesias. Et puis Milky aussi. Milky, mais repris par David Guetta. C'est Just the Way You Are. En version David Guetta, bien sûr. Et c'est sur Europe 2 Pop Radio. Passez un très bon lundi, une très bonne semaine avec tous vos artistes pop pour vous accompagner sur Europe 2 Pop Radio.

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0: 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Avant ça, pour vous dans les Pays de la Loire, de la musique, voici Adèle qui vous accompagne dans les Pays de la Loire sur Europe 2, Pop Radio. À l'éléphant.

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À 14h, c'est le moment où il faut vous motiver pour la reprise à Nantes, Angers, Le Mans, Saint-Nazaire. Je suis là avec vous. Et puis en musique, bien sûr, avec des artistes pop. Voici Bruno Mars.

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2: C'est vrai qu'il y a des titres comme ça, rien qu'aux premières notes, ça nous rappelle tellement de souvenirs. On replonge dans une époque où ce titre était le carton du moment. On l'entendait même dans des pubs, souvenez-vous. C'est le Bonus Pop Europe 2 que j'ai choisi pour vous. Voici Kids dans les Pays de la Loire sur Europe 2 Pop Radio.

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Il vous faut du courage pour cette semaine de 5 jours de travail. Oui, c'est vrai qu'on n'est plus habitué ici à Nantes, Angers, Le Mans, Saint-Nazaire. Bon, heureusement, j'ai du bon son pour vous motiver. Tamim Pala. Ah, c'est vraiment un titre que j'adore. C'est Dracula qui vous accompagne.

Attention, attention, sur Europe 2, un DJ, Martin Garrix, est rejoint par un chanteur que vous adorez, Ed Sheeran. Repeat It, c'est sur le nouvel Europe 2 et déjà premier sur la pop Europe.

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Salut tout le monde, merci de nous avoir choisis. J'espère que le week-end était très bon. Nous sommes le 1er juin, lundi, 15h30, et nous sommes déjà de retour jusqu'à 18h tous les jours pour vous accompagner. Mais comment font-ils? Est-ce qu'ils se

0: que la demoiselle fantasmait
1: rayon fruits et légumes,
0: franchement.
2: Tu la veux pas
0: ta demande en mariage au rayon Maminova?
3: Bah non, non, mais au rayon foie gras, ça pète un peu plus.
1: Et au rayon PQ, par contre, alors là.
3: Aïe.
1: Ah, t'es bien.
4: Avec le gars qui passe avec la machine à.
0: Ouais, mais le mec qui passe avec.
4: Pardon ?
0: Chérie, veux-tu le. Mais qui nettoie par terre ? Ah, j'ai pas entendu. Bon, je vous parlerai de la pire demande en mariage qui a été faite. Vous verrez que là, je crois qu'on la met dans les summums des pires. Et puis, qu'est-ce qui vous saoule en ce moment ? Qu'est-ce qui vous saoule ?

0: C'est trop bien, mon patron m'a dit.
1: Tu peux rentrer. Tu rentrer. T'as un congé.
0: T'as un congé. Bisous, mon ami. Je t'embrasse fort. Salut à toi. On embrasse tout le monde à Cambrai. Restez avec nous dans un instant, les trois infos à retenir du matin.
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0: Et si vous pensez faire votre demande en mariage, écoutez bien celle que je vous raconterai dans quelques minutes. Je pense que la France entière, la Belgique, la Suisse et tous ceux qui nous écoutent avec l'appli Europe 2 dans le monde entier se diront pourvu que je ne fasse pas la même chose. C'est un drame ce qui est arrivé. C'est Europe 2, c'est l'après-midi, c'est lundi.

0: elle les avait plus. Oh. Elle les rayait. Alors, elle ne faisait pas ça pour chaque petit coup d'un soir ou chaque petite relation. Ouais, ouais, c'était à chaque fois qu'elle tombait sur un gars, elle se disait c'est le bon. Le problème, c'est que quand elle a vu Louis, elle a cru que c'était le bon, c'est rayé. Aïe. Ensuite, il y a eu Dick sur le front.
1: Aïe, aïe, aïe.
2: Bon, déjà Dick sur le front, déjà.
0: Ce qui parle anglais, ça veut dire qu'elle a donc Zizi décrit sur son front. Alors donc, il y a Louis et Dick qui sont rayés. Et là maintenant, elle avait écrit Marc sur la joue droite.
3: Ah ouais.
2: Je vous le dis. C'est pas le bon non plus.
0: Alors c'est pas le bon non plus, mais comme elle en a marre de se rayer, maintenant elle cherche un Marc.
2: Ah bah oui.
0: Ah pas mal. Voilà. Donc si vous vous appelez Marc et que vous voulez avoir une petite amie, bon, qui a pas l'air saine, hein, mais
1: mentalement, oui.
0: Ah mentalement. Ah non non, je pense que mentalement. Méfiez-vous, lui laissez pas un couteau à côté de vous quand elle dort, ça peut être compliqué. Bon, si vous appelez Marc, allez-y.
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0: La pire demande en mariage, tiens Marc, ce sera peut-être pour toi dans un instant, reste avec nous.
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6: Ça tourne. Action! Pourquoi ça avance pas?
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6: Oh putain, 4h30! 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
7: Reste avec nous sur Europe 2 dans un instant. Coldplay, musique de mariage. Avant que vous me parliez de demande en mariage, non pas laquelle vous avez eue ou pas, parce que tout le monde ne s'est pas marié dans cette équipe, mais je veux que vous me disiez ce qui serait pour vous une belle demande en mariage. Je vais vous parler de celle qui a circulé sur les réseaux sociaux. Je pense que c'est le mec le plus malchanceux du monde. Vous avez tous déjà vu les vidéos. En plus, c'est ça le ce qui est génial avec l'algorithme, c'est quand t'en vois une, t'en as 15.
8: Ah bah oui.
7: Tu sais, la mariée qui arrive, puis il tombe dans l'eau, puis finalement, oui. il se vautre dans le gâteau. C'est des trucs qui font rire, mais à mon avis, pas sur le moment. Là, on est sur une plage. Il est prêt à demander sa chérie en mariage.
8: C'est beau.
7: Le souci, en se baissant, en mettant un genou à terre...
8: Qu'est-ce qu'il fait?
7: Il pète de stress.
8: Oh non,
7: oh
8: non.
7: Mais...
8: Le foireux.
7: Il tepse, mon chéri. Mais celui... Le P compliqué, le P pas prévu, le P chargé. Voilà. Oh en plus, il était habillé avec un pantalon en lin blanc. Oh donc, vous l'aurez compris. Heureusement, sa copine a pris ça sur le ton de la rigolade et elle a dit oui. Ne dit-on pas mariage boueux, mariage heureux?
8: Non.
7: Si,
8: je crois.
7: Si on le dit. Stouff, toi qui es la représentante.

0: même personne, Coldplay.
1: Ouais. C'est vrai qu'on, est-ce qu'on a déjà vu dans la même pièce Coldplay et Miles Smith?
0: Non.
1: C'est peut-être les mêmes. Bonjour à vous tous. Merci de nous avoir choisis tous les jours. Nous sommes là sur Europe 2 et vous passez un bon moment avec nous. En tout cas, j'espère. Merci de nous suivre sur les réseaux sociaux. Vous nous suivez partout aussi. Vous nous laissez des messages sur mon Insta, mon Facebook, Coé officiel. On essaie de répondre au plus possible. Vraiment, on fait le maximum. Tout pareil pour ceux qui nous écoutent sur l'appli Europe 2 et sur toutes les applis avec du streaming. Qu'est-ce qui vous saoule en ce moment? Passez-moi des auditeurs. J'ai Aurore, j'ai Pierre, j'ai Ludo. On va essayer de faire le plus vite possible. Passez-moi Aurore. Bonjour ma petite Aurore.
2: Bonjour.
1: Comment ça va Aurore?
2: Ça va pas.
1: Ah bon, non, d'accord. Qu'est-ce qui se passe? D'accord. Qu'est-ce qui... Vas-y, raconte-moi. Qu'est-ce qui te saoule en ce moment?

0: Ça va.
1: Allez Ludo, raconte-moi, ils t'ont saisi tes meubles, non, c'est ça qui te saoule?
2: Non, du tout. Moi, ce qui m'agace, c'est les gens qui râlent quand les agents municipaux travaillent de bonne heure le matin à cause de la chaleur.
1: T'es comme moi Ludo, t'as mal Ludo. Moi aussi j'ai mal Ludo.
3: C'est-à-dire qu'ils travaillent tout le matin? Ah, ils font du bruit parce que vous faites du bruit?
2: Oui, parce qu'ils font du bruit, mais le problème c'est que travailler l'après-midi quand il fait 37 ou 38 degrés, c'est compliqué. Oui. Donc ils embauchent le matin de bonne heure. Moi je sais ce que c'est, je travaille dans le bâtiment.
3: Ouais, le marteau piqueur à 5h30
1: Non.
2: Non, il y a quand même des limites, mais travailler en plein après-midi, en pleine chaleur, c'est normal que les horaires soient aménagés, quoi. Les gens qui râlent parce que l'agent municipal travaille à 6h30 du matin au lieu de 3h l'après-midi, enfin moi il faut se mettre à la place des gens, quoi.
1: T'as raison, mon ami. Voilà, et les employés municipaux, on est d'accord, il y en a toujours un qui bosse, six qui regarde.
2: Ouais.
1: Oh là là, bisous, mon ami. Oh, cliché. 16h, bonjour, c'est Europe 2. Cliché, ça n'existe pas, enfin. Qu'est-ce que je raconte? Reste avec nous. Dans un instant, nous parlerons de... Tiens, on fera un petit zapping sur le football de ce week-end.
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1: Toute l'équipe revient dans un instant. Jérémy Desiderati pour les news. Salut Jérémy.
6: Salut Coé, bonjour à tous. Le ciel alterne entre les éclaircies et les passages un peu plus nuageux cet après-midi, avec des températures beaucoup plus respirables que la semaine dernière. La météo complète arrive dans moins de 2 minutes. Plus les heures passent d'abord et plus l'inquiétude grandit dans la petite commune de Fleurance dans le Gers. C'est ici, à la sortie de son collège, que la petite Liana a été vue pour la dernière fois vendredi. Le principal suspect est toujours en garde à vue cet après-midi et doit être déféré d'ici ce soir devant le tribunal judiciaire d'Agen. L'homme de 41 ans est le père d'une amie de Liana. L'adolescente de 11 ans serait montée à bord de son véhicule. Les enquêteurs ratissent toujours les environs pour retrouver la jeune fille. Versailles a déroulé le tapis rouge aujourd'hui à des centaines d'investisseurs venus du monde entier. Emmanuel Macron a ouvert la 9e édition de son sommet Choose France. Objectif, convaincre les quelques 200 chefs d'entreprise d'investir dans l'Hexagone. Le président annonce justement des investissements records de 93 milliards d'euros avec 15 000 emplois à la clé. L'accent est mis cette année sur l'intelligence artificielle ou encore les data centers. Et le chef de l'État qui a évoqué hier le ras-le-bol des violences qui ont suivi le sacre du PSG samedi soir. 890 personnes ont été interpellées en France, indique aujourd'hui Laurent Nunez, le ministre de l'Intérieur. C'est 45% de plus que lors du premier titre l'an dernier. Un homme ayant sauté dans la Seine a été hospitalisé dans un état très grave. 178 membres des forces de l'ordre ont été blessés. Et si la rue a retrouvé son calme, les joueurs de la capitale sont toujours sur leurs petits nuages. La coupe aux grandes oreilles, la Ligue des Champions a quitté la pelouse pour la

0: de la capitale sont toujours sur leurs petits nuages. La coupe aux grandes oreilles, la Ligue des Champions a quitté la pelouse pour la terre battue avec une présentation à Roland-Garros cet après-midi. Dernière parenthèse enchantée pour les joueurs avant de rechausser très vite les crampons. Les internationaux français rejoindront demain le rassemblement de l'équipe de France à Clairefontaine pour préparer la Coupe du Monde. Un premier match amical est prévu dès jeudi soir contre la Côte d'Ivoire. Et puis le rendez-vous où les bonnes causes se chantent en chœur approche à grands pas. La 28e édition des Solidays, c'est dans moins d'un mois, les 26, 27 et 28 juin à l'hippodrome de Paris-Longchamp. Zara Larsson, Orelsan Gims ou encore Suzanne vont se donner côté scène, sans oublier le village des solidarités avec une centaine d'associations mobilisées. Info et billetterie sur solidays.org. Mobilisation du soleil côté ciel aujourd'hui, je vous le disais, si la vague de chaleur historique de la semaine dernière est de l'histoire ancienne, les éclaircies sont de la partie cet après-midi. Le calvaire n'est pas encore terminé dans le Roussillon puisqu'il fait plus de 30 degrés en ce moment entre Perpignan et Marseille. Ailleurs, le mercure tourne autour de 25 degrés, thermomètre qui va fléchir encore demain avec l'arrivée d'une perturbation qui va balayer le pays. D'ici là, passez une très bonne après-midi sur Europe 2 avec Coé et toute l'équipe tout de suite.
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5: Ah, je suis allé prendre un petit peu d'eau, j'étais tout desséché.
6: Ouais.
5: J'étais tout desséché.
6: Tu commençais à friper un
5: peu. Oui, t'as vu, j'ai commencé à... Alors que pour garder ce teint de belette, pour être magnifique, voilà, bah, je continue de boire de l'eau. Vous allez bien l'équipe?
7: Ça va?
5: Vous êtes en forme aujourd'hui?
6: Oui.
5: Qu'est-ce qu'il y a,
8: tout? Tu manges quoi ce soir? Juste comme ça pour
5: je n'ai aucune idée, mais je pense que ce soir... Alors,
8: j'ai besoin d'une idée là, c'est pour ça que
5: je vais vous faire rêver.
6: Moi, je sais.
5: Vas-y.
6: Skir à 18h et 18h30 il est au lit.
8: Mais vas-y, t'as pas autre chose là.
6: 18h30 skir, 19h au lit.
5: Exactement, mais mon Corentin d'amour, il me connaît bien.
7: Et tu fais ça avec le sourire.
5: Parce que ma chérie n'est pas là.
6: C'est sa vie.
5: J'ai fait un peu de la

0: Avant, j'ai mangé chez mes beaux-parents. Donc, je fais le lundi, c'est une journée, je fais attention.
1: C'est détox.
0: Ouais.
2: Bah sinon, on fait une plancha chez moi.
0: Non, il n'y a pas détox. Hein. Je mange tout seul. Non. Je ne vais pas venir ces gens-là chez moi.
3: Détox.
0: Avec qui je mange avec détox? Ils sont en bas, là. Ils vendent des trucs, je les fais monter. Venez, les gars.
3: On mange des seringues.
0: Bon, en tout cas, dans l'émission aujourd'hui, dans l'heure qui arrive, nous reviendrons sur la France qui ne bosse pas, puisqu'on a décidé de filer un petit coup de main à tous ceux qui cherchent du boulot en ce moment avant l'été. Mais j'ai un tout petit peu l'impression.
3: Ah, bah là, plus on avance, moins ça va chercher, là. Hein.
0: Tout petit peu l'impression que vous n'êtes pas nombreux à vouloir travailler.

0: des réseaux sociaux qui se fait avant la vraie justice. Souvenez-vous de celle qui avait enfermé son chien dans le coffre.
1: Ah bah là, oui.
2: Oui, mais bon,
1: ah
2: bah logique là. Aussi là.
0: Oui, bah là, vous allez entendre une. Là, vous allez. Je vais vous parler d'une maman qui a fait un truc avec avec son enfant. Vous comprendrez que ça se fait pas non plus. Le jeu de l'équipe. Tiens, nous reviendrons sur la fête des mamans. Je vous donnerai des histoires de fête des mères. Vous me direz si c'est vrai ou si c'est faux et qui. Vaban va battre un membre de l'équipe au jeu de la mémoire face à l'intelligence artificielle qui vous balance des noms, faut retenir ou des chiffres. Pour jouer avec nous, vous envoyez COE, CAUET au 7 12 13. 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
1: Ça, c'est pas le bon. Ouais, c'est pas non, foufou. Ouais.
0: Ou 200 euros. Ah. Qui a regardé la football ce week-end? La finale de la Ligue des Champions.
2: Non, j'ai regardé The Voice, moi.
0: Vous avez vu la tôle de The Voice? Ouais.
2: Bah, en même temps, logique.
1: Ah, bah, face au match.
0: 1,9 million.
1: Mais non, ils n'étaient pas.
0: Ah, non,
1: face
0: c'est
1: au
0: après.
1: Match. Bah,
0: non,
1: oui,
0: non,
1: c'était non, à 18h le match.
0: Ah, non, ils ont commencé, c'était quasiment fini le match.
2: Bah, oui. Bah, oui, mais bon, tu sais que les gens qui ont regardé la Champions. Ils ont regardé la finale après un petit barbecue où ils sont partis faire les teufs, ils vont pas être devant la télé.
0: Vous vous rendez compte de quoi on parle? On parle de The Voice.
2: On parle de la finale
0: de The Voice.
3: Première chaîne nationale.
0: Première chaîne de France, 1 900 000 téléspectateurs. Ça veut dire qu'il n'y a plus personne devant la télé. Bon, enfin, c'est pas grave. Ouais. On a vu des trucs qui nous ont fait rire ce week-end. Pour la deuxième victoire d'affilée pour le club parisien, bravo.
1: Ah bon,
0: c'est bien.
1: Ouais.
0: Est-ce que vous avez vu le supporter d'Arsenal qui était à l'hôpital? Il y avait eu un accident de trottinette. Non, il s'est enfui de l'hôpital pour être à l'heure à la finale. Ah, la police hongroise le cherche encore. Le mec, il avait un accident trottinette. Je ne raterai pas mon match. Bon, il l'a dit en anglais. Hein. Ouais. Il y avait aussi des débordements un peu partout. Il y avait même un policier qui

0: court comme son.
1: C'est court, mais le plus drôle dans le son, c'est pas ça. C'est quand il dit c'était la voiture de mon ami. Il a amené le mec sur la vidéo.
0: Mais t'as le mec qui est à côté.
1: Tu sens qu'il dit bien. On va dire que c'est ta voiture.
2: Le faux témoin.
3: Pour l'image.
1: On va dire que c'est ta bagnole. Et la belle image. La belle image, c'est l'image de cette mamie. Il faut toujours qu'il y ait des belles images. Qui est passée au milieu de jeunes supporters avant de se faire acclamer.

0: Elle a twerké. Elle a la mamie était comme ça, elle a twerké, elle a signé un roulé par terre.
1: Qui c'est qui vient me relever? Ma mamie. Ouais.
0: Ah, c'était incroyable. Vous en avez pensé quoi de ce petit week-end? Allez, c'est le seul moment où on parlera football, après on arrête, hein.
2: Moi, ça me vénère parce que comme j'habite à Boulogne, je me tape Roland Garros, me tape le PSG, me tape tout et je ne peux pas me garer.
0: Pour un mec qui fait jamais de sport, c'est quand même pas de chance d'avoir choisi ce temps-là.
3: Il n'aime pas le tennis et il supporte pas le PSG.
2: Insupportable pour moi cette
0: vie. Et il fait pas de sport.
2: Il fait du sport, tu rigoles ou quoi, coach à domicile.
0: Petite conclusion de ce week-end, Pietro.
3: Moi, j'ai pu changer mes poubelles, ça m'arrange, parce que j'avais des trous dedans, vu qu'elles ont cramé, du coup, je vais pouvoir en avoir toutes neuves, là, c'est génial, je suis super content.
4: C'est le seul incident qu'il y a eu à Gouvieux, quoi, par contre.
0: Mon petit Corentin.
5: Moi, relou, parce que mon cousin ultra du PSG, il est en tôle, mais par contre, j'ai un scooter à vendre. Vous êtes intéressé?
0: C'est une très belle phrase, ça, vraiment, on l'a gardé.
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5: Des chaussures aussi.
3: Oui. C'est un 39 et un 32.
0: C'est Miles Smith. What?

0: l'après-midi, c'est comme le matin, mais avec un peu plus de déodorant.
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2: Reste avec nous dans un instant, Enyour et Nastasia.
3: Quoi?
2: Bon, Enyour, vous embêtez pas. Enyour avec Calabria, c'est ce que vous allez entendre dans un instant, le temps que Pépère se mette à trouver le morceau, et puis on va y arriver.
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4: On est en pièce, hein.
5: Oh, l'autre.
6: C'est lundi, hein.
5: Comment tu réponds au patron?
2: Parlez tous l'un sur l'autre et on ne comprend pas. Qu'est-ce que vous dites, monsieur Corentin?
5: Logique, comment il parle au patron.
2: Merci, très bonne réflexion.
5: Bravo.
2: Je vous mets 10 points.
5: Ah ouais, cadeau, ça.
2: Voilà, très bien. La moyenne de Corentin vient d'augmenter.
5: Yes.
2: Celle de Vito n'est pas au top.
4: Ouais, bon, j'étais à 19, donc ça va.
2: Oh non. Il n'y a que vous qui pensez que vous étiez à 19. Je vous préviens, je suis en train de faire un petit bulletin. Il y a un moment donné, vous avez, je vais peut-être convoquer les parents. Ça va peut-être se régler, cette histoire. Nous aurons dans un instant la pire mère de famille. Non, ce n'est pas toi, Stouff. Toi, tu es une maman exemplaire.
7: J'espère.
2: Nous jouerons d'ailleurs au jeu des vrais ou faux traditions de la fête des mères d'ici quelques minutes dans la France qui ne bosse pas, donc n'a pas besoin de se lever très tôt. On fait un gros bisou à Lynn. Comment ça va, ma petite Lynn?
8: Salut Coé, salut Sophie.
2: Mais quelle voix, dynamique. Mais t'habites où et t'as quel âge pour avoir cette petite voix?
8: J'ai 35 ans et je suis en Haute-Marne. C'est au triangle des Bermudes entre Dijon 3 et Nancy. Vous voyez, là où c'est perdu.
2: C'est le triangle des Bermudes. Donc c'est entre Nancy, quoi et quoi?
8: Entre Nancy, Dijon et 3. C'est paumé.
9: Nancy, Dijon et 3.
2: Ah oui, ah ouais, c'est vrai que dit comme ça, tu te dis pas que tu vas passer

0: jusqu'à 2 ans.
1: Lequel t'aimes le moins?
0: Je les aime tous.
2: C'est Malus, le petit dernier.
0: Je les aime tous.
1: Je te fais un gros bisou, je t'embrasse fort. Bisous,
0: merci
1: ma belle.
0: Merci à vous, je vous fais des bisous.
1: Embrasse
0: et
1: les enfants.
0: Bisous.
1: Voilà, bisous.
0: Et
1: bisous.
0: Mon mari aussi, quand même.
1: Bien sûr. Vas-y, Zizi de béton, on l'embrasse.
0: Bisous.
1: Quelle santé de fer, bisous.
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1: Incroyable. 6 enfants. Je suis fatigué rien que de le dire. 6 enfants. Oh, bonjour, bon réveil. Non, bon réveil. Tu vois, je suis fatigué de le dire.

0: que vous écoutez, restez avec nous et jouez avec nous surtout. Vous envoyez Coé par SMS CAUET au 7-12-13, peut-être 200 euros à gagner tout à l'heure, peut-être votre plein d'essence. Si vous voulez jouer au tout pile, dans un instant, nous parlerons de la fête des mères et justement, je vous parlerai de la pire mère au monde. Bougez pas.
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0: Ça va t'énerver, Stouff. Ce que je vais raconter dans 3 minutes, ça va énerver.
2: De partir en copie.
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2: C'est Europe 2 que vous écoutez, merci de nous avoir choisi tous les jours, nous sommes là entre 15h30 et 18h, oui, tous les jours de la semaine pour vous ramener chez vous à la maison, nous jouerons au jeu de la fête des mamans pour ceux qui ont encore leur maman, je sais qu'il y a une génération peut-être de gens qui nous écoutent, voilà, ils ont plus leur maman, ouais. Mais ça n'empêche que la fête des mères c'est aussi d'avoir une pensée, ouais. C'est important, tu l'as fait toi?
3: Oui, bien sûr, j'ai eu la chance d'être avec ma mère en plus ce week-end. Donc.
2: Qu'est-ce que tu lui as offert?
3: Avec ma sœur, on lui a offert une fringue de marque.
2: C'était quoi?
3: Ben,

0: pas nos parents.
1: Non. À l'époque, non.
2: Dans la voiture.
0: Moi, mes parents, je me souviens, on partait des fois dans le sud de la France. Il y avait 1000 km en GS. Tu sais, avec la suspension se levait et qui baissait. Fenêtre fermée, la clope au bec. Moi, je voyais plus mes parents. C'est simple. je ne les voyais plus.
2: Aquarium.
0: Et même mes parents, je viens de comprendre pourquoi ils roulaient avec les feux anti-brouillard tout le temps. Parce que
3: pour eux. C'est dégueulasse.
0: Mes parents, ils traversaient la France, ils devaient dire t'en arrives dans le sud, encore du brouillard. C'est quand même incroyable. Et nos parents sans aucun problème.
3: Et ils n'ouvraient pas la fenêtre.
0: Aujourd'hui, les parents modernes, quand ils fument à la maison, généralement ils ouvrent la fenêtre. Ils fument à la fenêtre ou ils aèrent un petit peu, ça a changé.
4: Ou ils mettent les enfants dans le coffre.
0: T'as assez peu de parents qui vont dans la chambre de leur gamin de 5 ans en fumant une clope en disant écoute, faut qu'on parle de tes notes là. Il est où ton cendrier? Attends, t'as pas, c'est vrai que t'as
2: mais tous les films, tu regardes des années 60-70 où les gens ils fumaient dans au lit.
0: Ouais. Ils se réveillaient le matin, ils s'asseyaient, une clope. Dans la chambre.
3: Mais même à la télé, ça fumait.
0: Quel est le truc des fois que vous avez permis à vos enfants que vous regrettez aujourd'hui? Là, on va pas parler de drogue, évidemment. Mais le truc que vous avez peut-être dit à vos stouf. Est-ce qu'il y a un truc des fois que tu as permis à tes enfants?
1: Il y a plusieurs choses, oui. Par exemple, je leur ai permis de se servir eux-mêmes les gâteaux à 4 heures ou quand ils ont faim, en fait, tout simplement.
0: Bah, heureusement. Quand ils ont faim, ils ont pas le.
1: Ils
2: mangent n'importe quelle heure.
1: C'est ça, voilà.
0: Non, c'est pas ça que tu as dit. Tu as dit, je leur ai permis de prendre un gâteau quand ils ont faim. Heureusement.
1: De se servir eux-mêmes. Ils ont le droit d'ouvrir le placard dès qu'ils ont faim et de se servir.
0: Je leur ai permis de prendre de l'eau quand ils avaient soif.
1: Mais non, mais donc en fait, finalement, le petit dernier, il sait où sont les gâteaux, et puis à n'importe quelle heure, il va ouvrir le placard à gâteaux, et puis hop, il se sert, et voilà.
0: Laisse faire le temps, bientôt il passera plus à la porte.
2: Oui, c'est ça.
0: Voilà, Pietro.
2: Bah, moi, j'ai permis à mes enfants de vivre avec quelqu'un de plus âgé, et du coup, je le regrette un peu. Ma fille a quelqu'un qui est plus âgé.
1: Ah, tu regrettes, c'est vrai?
3: Mais c'est pas
2: pour l'âge. Pas pour l'aîné, c'est pour Roméo. Il est avec Christiane qui a 70 ans, et ça craint quoi.
1: Alors, Roméo. Aussi, avec un. Non.
0: On aime les vieux dans la famille.
3: Ils jouent placé.
0: Si ton petit.
4: Moi, j'ai permis à mon fils de manger des légumes. Pire erreur.
0: Il adore ça.
4: Tous les soirs. Bon, je bouffe des pâtes à côté.
0: Non, mais il a un gamin qui adore
2: les brocolis.
0: Que tous les enfants n'aiment pas. Les brocolis, les machins. Il les réclame.
4: Oui, au restaurant.
2: L'horreur.
4: Au restaurant, il y a des frites, des trucs. Lui, il va dire, je peux avoir des épinards. Et le serveur a dit, mais attendez, pas d'épinards.
2: Hein, oui, mais papa, il va prendre le menu enfant.
0: Attends, t'as pas d'enfant.
2: Bah, non.
4: Et toi?
2: J'ai rien permis.
0: Mais j'avais. En fait, quand t'es parent, au début, tu penses que tu vas autoriser un petit peu de malbouffe de temps en temps. Et en fait, autoriser de la malbouffe de temps en temps, tu mets le doigt dans un piège.
2: Oui.
0: Parce que tu leur fais plaisir une fois sur les frites, puis sur un coca. Puis la fois d'après, t'as dit oui pour une frite et un coca. Ouais. Et après, en fait, t'as du mal à revenir en arrière.
4: J'aurais dû faire ça, donc.
0: En fait, on est lâche parce que quand on est parents, c'est comme le téléphone à table. Au début, tu vas avoir un peu la paix. Tu leur donnes.
1: Les écrans, c'est ça.
0: Ah là, c'est les écrans.

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4: C'est ça qui vient. Sia, c'est ce que vous allez entendre d'ici quelques minutes sur Europe 2. Merci de nous avoir choisi tout à l'heure. Si vous n'êtes pas loin d'une station-service, vite, c'est vrai, j'ai oublié de mettre de l'essence. Nous jouerons au tout pile, ce jeu où vous tapez pile poil la somme que vous voulez avoir. Si vous nous dites « je veux 48,30 », il faut faire 48,30. Nous vérifions en direct et en vidéo. Si vous faites un centime de plus, nous serons sans pitié. C'est perdu, sinon c'est nous qui allons payer. Alors j'ai posé cette question sur la fête des mères. Jackie Stallone, la mère de Sylvester Stallone, oui, était à la fois astrologue et catcheuse. Vraie ou fausse touffe?
5: Bah du coup, j'ai eu le temps d'aller vérifier.
6: Ah bah oui.
4: Mais elle est malin.
5: Il y a marqué... Alors oui, effectivement, oui, elle était voyante astrologue et catcheuse. Par contre, il y a un truc étonnant que je viens de voir, c'est qu'ils disent qu'elle était pratiquée la rhumpologie.
4: C'est RuPaul.
5: Non, c'est, il s'agit d'un art divinatoire pour le moins étonnant et qui aurait pour but de permettre de lire le futur de quelqu'un grâce à son sillon interfécier.
7: Ah, elle lisait dans les rêves.
4: Mais non.
6: Si, je crois que c'est.
5: Écoute,
6: je crois que c'est.
8: Attends, j'ai une vidéo à lui envoyer, moi.
4: Je crois que sa mère, elle était space, la mère de Stallone.
5: C'est très chelou,
7: hein. Mais vous n'avez pas reçu quelqu'un comme ça qui lisait
8: dans les testicules, moi j'ai eu le droit.
4: Alors, merci.
5: Et on peut trouver un rhumpologue alors.
4: J'essayais de le dire plus élégamment que ça, mais on avait eu une dame qui effectivement lisait dans les plis des testicules et Pietre a été voir son avenir.
6: Et alors ?
4: Je sais pas.
8: Europe 2. Je devais mourir au bout de 15 jours. Je suis encore là.
4: Non, mais et la dame était très très pro, c'est-à-dire qu'ils se sont isolés. Pietre,
5: mais
4: évidemment.
5: Arrête, c'est vrai.
4: Mais bien sûr.
8: Je te jure que c'est vrai.
4: Pietre lui a dit est-ce que tu acceptes ? Évidemment, il a dit oui. Donc ils se sont isolés. Et la dame, tu me disais, était très

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2: Nous avons vérifié l'histoire de Bruno Mars. Alors, c'est pas qu'il avait une sale gueule comme un catcheur, c'était qu'en fait, il était grassouillé comme voilà. Le catcheur. C'est-à-dire que le catcheur était un peu grassouillé, sa maman elle l'a vu, il était grassouillé, elle a dit oh bah comme le catcheur, je l'appelle Bruno.
3: Ah bah ça va alors.
4: Non mais surtout que les catcheurs là-bas en plus ils ont des masques, tu vois pas leur visage.
2: Non mais bon, il aurait pu avoir. Voilà, dans un instant, il y aura peut-être 2 euros ou 200 euros à gagner pour Noémie qui est en ligne avec nous, qui nous appelle d'où Noémie?
5: Bonjour, je vous appelle de La Rochelle.
2: Bonjour ma petite Noémie de La Rochelle, très belle ville La Rochelle.
5: Oui.
2: Très très belle ville. J'adore cette jolie ville. Avec la tour.
3: Bref,
2: la, ouais. Le port. Ici, elle est tour, sur
3: oui.
2: Le port.
3: Ouais. Le port des Minimes.
2: Oui.
3: C'est ça?
5: Alors, c'est La Rochelle même, c'est pas les Minimes.
3: Ah. Tu vois, mais c'est con, j'avais que
5: mais
3: ça.
5: Mais on les voit des Minimes, très bien même.
3: Mais par contre, là-bas, si vous avez des plages en vase, c'est ça?
2: Oui, c'est pas le meilleur endroit
5: oui.
2: Pour les plages.
5: Ah,
3: ouais.
5: En vase, oui, oui.
2: C'est pas connu pour ces plages. Faut faire quelques kilomètres et là, t'as des belles plages autour.
6: Okay. Et
2: vous allez où? Comment?
6: Il y a le Père Fouras.
3: Mais pas du tout, oui. C'est pas La Rochelle.
2: Le Père Fouras, il est pas La Rochelle. Le Père Fouras, il est
3: à Boyerville.
2: Il est dans le Fort Boyard et ça ne se voit pas de La Rochelle.
6: Avec la boule.
2: Tout le monde n'a pas vu sur Fort Boyard de ouais. La. Les mecs, il a l'impression qu'en Charente-Maritime, ouais. Les mecs ouvrent leurs fenêtres, font oh Père Fouras. Alors, tout le monde ne voit pas Fort Boyard.
6: À Miami, si tu regardes bien, tu plisses les yeux. Là, tu vas
2: jouer avec nous dans un instant. Qui, d'après toi, est le plus nul de l'équipe? Dans cette équipe, je te répète les prénoms: Stouff, Pietre, Corentin, Tony.
5: Tony.
2: Et voilà,
3: très bon choix.
7: Il n'y a pas eu d'hésitation. Hein.
6: Mais je ne suis pas le plus nul, je suis celui qui a le moins de mémoire.
2: Entre autres.
3: Comment elle s'appelle?
8: Tony.
2: Comment elle s'appelle l'auditrice? Non, ne réponds pas, ne l'aide pas. Comment elle s'appelle?
6: Franchement, c'est un super prénom.
2: Ah oui. Il y a 8 secondes, j'allais lui dire bonjour Noémie.
3: Je pense que je ne l'avais pas non plus.
6: C'est Noémie.
5: Elle
6: vient d'où? Elle vient de La Rochelle.
3: Oh, en face du Père Fouras.
6: Et parce qu'elle Père Fouras là-bas, elle habite en face.
2: Noémie, il y a de grandes chances que tu gagnes. Bouge pas, reste avec nous.
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2: Une belle équipe de bras cassés, moi. Tout ça, ça se passe dans un instant avant 17h.
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0: La Rochelle, et elle habite à Noémie.
1: Voilà, allez, c'est presque ça. Noémie, qu'est-ce que tu fais comme métier, Noémie?
2: Je travaille dans un foyer de vie pour personnes en situation de handicap.
1: Oh, c'est bien ça, bravo, quel métier courageux. Écoute-moi bien, tu vas entendre la voix de l'intelligence artificielle. Il faut marquer le plus de points. Si tu as le plus de points à la fin, tu pourras me dire enveloppe 1 ou enveloppe 2. À l'intérieur, 20 euros.
3: Non, ou je me concentre.
1: Ou 200 euros. Attention, écoutez bien, tendez l'oreille. Tony, toi aussi, c'est surtout toi qui joues.
4: Je vais essayer.
1: On y va.
5: Moussaka. Moustache. Mousse à raser. Moustique, mousquetaire du cardinal de Richelieu.
1: Quelle proposition est une vraie mousse?
3: Quoi?
2: La mousse
0: au chocolat.
1: Il n'y a pas mousse
2: la
1: au chocolat.
2: La mousse à raser?
1: Mais oui, mousse à raser, mais il n'y a pas mousse au chocolat.
0: J'ai pas de mémoire, donc j'ai tenté la mousse au chocolat.
1: C'était mousse à raser, un point pour ma petite Noémie. Mais mec, il m'invente mousse au chocolat, alors qu'il n'y a pas mousse au chocolat.
0: J'ai oublié les deux premiers, je me suis dit, il y a mousse au chocolat.
6: Il y avait la mousse à case, rien
1: bon,
6: à voir.
1: Attendez, alors attention, reconcentrez-vous. Deuxième liste.
5: Arbre à chat, arbre à cadabra, arbre à gland, arbrisseau, arbello à entre dans la surface. Il tire et bute.
1: Quel animal est cité dans cette liste?
2: Arbre à chat, le chat.
1: Ça va, c'est bien.
3: C'est ça, ça.
1: Tony,
6: bah oui, c'est ça.
1: Tony, t'es sur quel fuseau horaire? C'est pour savoir quelle heure il est chez toi.
0: Je me suis concentré sur un bacradabra.
1: Ouais, deux points pour Noémie, c'est bien Noémie.
3: Arbello, là.
1: Noémie, t'es bonne en chiffres?
2: Oui.
1: Bon, attention, concentration.
5: 345. 5,674,567.
1: Ah.
5: 345. 20 000 et des brocs.
1: Combien obtient-on en soustrayant la première et la quatrième proposition?
0: Zéro.
1: Pourquoi zéro?
0: Parce que 0 plus 0 égale la tête à Toto.
2: 345 moins 345,
0: ça fait
1: 0. Ouais, ça fait 0. Ah, donc pourquoi tu dis 0 alors?
0: Bah parce que je me rappelle qu'il y avait un truc qui s'annulait.
3: Ouais. Bah, il a raison.
1: Mais il dit.
3: Bah oui, s'il a raison.
1: Mais il dit 0, tu dis 0 au hasard.
0: J'avoue.
3: Ah, mais il a
6: gagné quand même.
1: Il a gagné quand même.

0: Dans l'instant, dernière heure d'émission, on sera à la station-service quelque part pour vous offrir le plein de la voiture et vous jouer avec nous au jeu des 100 balais en mars. J'adore ça.
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0: Les news, c'est Jérémy Desiderati sur Europe 2. Salut Jérémy.
3: Salut Coé, bonjour à tous. Après avoir transpiré la semaine dernière, la France respire un tout petit peu mieux avec une météo agréable cet après-midi avant de devoir ressortir les parapluies demain. Ce que nous réserve le ciel arrive juste après les infos. L'espoir d'abord de revoir la petite Liana vivante s'amenuise au fil des heures. Plus de 3 jours maintenant que la jeune fille de 11 ans est portée disparue. La collégienne a été vue pour la dernière fois dans le véhicule d'un homme de 41 ans à la sortie du collège de la commune de Fleurance dans le Gers. Le suspect est le père d'une amie de Liana. Il explique l'avoir déposée à sa demande aux abords de la piscine municipale. Il a été présenté cet après-midi au tribunal en vue d'une possible mise en examen. Des dizaines de gendarmes ratissent encore la zone pour retrouver la jeune fille. Si le sacre du PSG a entraîné de nombreux débordements ce week-end partout en France, le Royaume-Uni a eu droit également à son lot de violences. La police londonienne enquête en ce moment sur 6 agressions à l'arme blanche survenues après la parade d'Arsenal pour fêter son titre de champion d'Angleterre hier. Un homme d'une vingtaine d'années a été transporté à l'hôpital dans un état critique après avoir été poignardé. Au total, 24 personnes ont été arrêtées lors de l'événement qui a rassemblé entre 750 000 et 1 million de supporters dans les rues de Londres. Après plusieurs années dans demi-teinte, la mayonnaise semble enfin prendre pour le sommet Choose France. La 9e édition s'est ouverte aujourd'hui à Versailles en présence d'un parterre de grands patrons, des chefs d'entreprise prêts à investir un montant record de 93 milliards d'euros répartis sur plus de 70 projets. Le chef de l'État, Emmanuel Macron, s'est félicité de ces montants historiques qui devraient créer plus de 15 000 l'emploi, des investissements dédiés à la tech, notamment l'intelligence artificielle ou encore l'installation de 3 nouveaux sites Amazon. Et puis festival de stars en approche, les 26, 27 et 28 juin prochains, les amplis vont chauffer pour les Solidays à l'hippodrome de Paris-Longchamp. Pour le prix d'un concert, vous allez pouvoir profiter d'un festival donc pour la bonne cause. Les fonds récoltés sont destinés à la lutte contre le VIH. Louisa, Elena, Zara Larsson, Aurel San et même Gims vont se relayer sur scène. Comme chaque année, le village des Solidarité rassemblera une centaine d'associations autour de causes variées. Jetez-vous sur les dernières places disponibles sur solidays.org. Et puis côté ciel, le soleil est toujours là, mais il se montre enfin plus raisonnable. Le temps est dégagé en cette fin d'après-midi avec un air loin de la canicule, autour de 25 degrés. Vague de chaleur qui fait encore des remous dans le golfe du Lion avec plus de 30 degrés entre Narbonne et Marseille. Demain, les parapluies seront de sortie avec une perturbation qui va balayer tout le pays. Un temps chaotique qui fera chuter les températures autour de 20 degrés, notamment à Paris ou à Biarritz. 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
0: Il fait très beau dans toute la France, sauf. Sauf sur la Bretagne, ça y est, la dépression est en train de rentrer. Les côtes du Nord, les côtes de la Manche, ça y est. Et le mauvais temps arrive, il va pleuvoir un petit peu partout dans la semaine.
5: Demain, c'est prévu, oui.
0: Un peu de soleil, un peu de pluie, les températures vont chuter de moitié. Oh, voilà, il fera beau ce week-end.
6: Ouais. Mmh. En théorie, on bouge un petit peu.
0: En théorie, il refait beau ce week-end.
7: Qu'est-ce que tu vas faire ce week-end ?
0: Je n'ai aucune idée.
5: On est lundi.
0: Mais si ça ne te dérange pas, on pourrait déjà savoir ce qu'on va faire cette semaine.

0: En théorie, il bouge un petit peu.
1: En théorie, il refait beau ce week-end.
2: Qu'est-ce que tu vas faire ce week-end ?
0: Je n'ai aucune idée.
3: On est lundi.
1: Mais si ça ne te dérange pas, on pourrait déjà savoir ce qu'on va faire cette semaine.
2: Si tu veux.
1: D'accord, merci
4: genre
1: Tony.
4: Maintenant, là, on fait quoi là ?
1: Tony, t'es avec nous. Mon petit Pietro est là. Corentin, oui, Victor réalise cette émission. Salut. Ma petite Stouff, heureusement que tu es là pour rétablir l'ordre.
3: Ah, je sais pas si je le rétablis.
1: Oh, si,
3: mais...
1: je te jure, il y a un peu plus de cela. Le jeu des 1000 boules, dans un instant, consiste à gagner jusqu'à 1000 euros. Le plus pince des trois peut gagner la somme qu'il a donnée. Vous donnez une somme à notre standard. Vous ne savez pas la somme qu'a donnée la personne face à qui vous jouez. En revanche, moi je les ai et je saurai qui va gagner de l'argent entre 0 et 1000 euros. Nous aurons tout à l'heure le tout pile en direct d'une station service. Et puis nous appellerons il y a une nouvelle tendance qui est en train de cartonner en ce moment. C'est ben, même moi j'ai oublié le nom. C'est comment ça s'appelle cette tendance quand on n'est plus non-genré ou etc. C'est quand on est... Oh, attendez, je vais le trouver.
5: C'est non, c'est pas ça.
1: Terrien, c'est ça ?
0: Ouais, ça fait un peu super-héros.
1: Est-ce que vous savez ce que c'est ou pas ?
2: Du fromage blanc.
1: Non.
3: Ah, Terrien, oui. Ça y est,
1: ce sont des personnes qui se sentent liées spirituellement à un animal, tout en ayant bien conscience d'être humain.
5: Ah oui.
1: Donc, c'est-à-dire, en gros... Vous dites je me sens Terrien.
5: Mais t'es un peu ça toi avec Grisouille.
1: Non mais je me sens pas.
3: Pas chat.
1: Je me sens pas chat ni relié spirituellement au chat.
5: Ah oui.
1: J'adore mon chat, je lui fais des bisous, je lui fais des gratouilles, mais je vais pas me lever, je vais pas aller voir nada. Je me sens spirituellement l'autre Azéa, se lèche le trou de balle après avoir fait à côté de sa caisse.
5: Justement, c'est pour ça que je disais ça.
0: Non, par contre, il ronfle pas, il ronronne.
1: Enfin, vous connaissez ma souplesse. Vous savez très bien que c'est impossible. Non mais c'est une nouvelle tendance. Donc tout à l'heure, nous appellerons un chenil. Ou à une association.
0: Ah.
1: D'accord. Je vais dire que je vais refourguer un membre de ma famille.
0: Oh.
1: Bah, il se sent Terrien. Allons jusqu'au bout. Allons jusqu'au bout. Dans l'actu, on apprend. Qu'est-ce qu'on écoutera, tiens, Vito, aussi, dans quelques secondes. J'ai l'impression que ça fait une heure qu'on l'annonce, Bruno Mars.
5: Ouais, ça fait un petit quart d'heure.
1: D'accord. Bah, il est toujours là, il attend. Après Bruno Mars, on aura Daft Punk avec Around the World. Mais je voulais vous parler de cette galère qu'a eu un jeune homme de 10 ans, pauvre garçon. Il a fini à l'hôpital après un petit accident de trottinette. Il s'est fracturé le bras. C'est des choses qui arrivent. Les soins ont bien démarré, tout s'est bien passé, sauf qu'en sortant de l'hôpital, son père s'est rendu compte que les médecins avaient plâtré le bras qui n'était pas fracturé.
0: Ah, c'est pas mal ça.
1: Et c'est en prenant son fils par l'autre bras, il s'est dit c'est bizarre, il a mal. Et en fait, ils ont fait l'autre, mais ils n'ont pas fait le
2: mec. Comment t'arrives à faire ça ?
1: Bah, c'est Gilbert Montagnier, depuis qu'il l'a embauché. Gilbert, un bras est un bras. Vous avez déjà vu des galères dans les hôpitaux ?
5: Bah, ouais. Moi, je me suis fait opérer là, j'ai une cicatrice dans le cou.
1: Qu'est-ce que t'as vu
5: là ? La radio, il m'a enlevé un ganglion. Et en fait, c'est compliqué, mais bref, tout ça pour dire qu'au moment où ils me disent, il va falloir qu'on l'enlève et tout, ils m'ont dit, mais t'inquiète pas, j'avais 15 ans, 16 ans, t'inquiète pas, ça se verra plus avec le temps, puis ce sera une petite cicatrice et tout. Ils m'ont opéré, et après j'ai été voir dans la glace, j'ai appelé l'infirmière, j'ai dit, foutez de ma gueule, c'est quoi ça? Et j'avais un trait rouge, et tu vois, une cicatrice.
1: Pourquoi
5: quoi,
1: ils ont ouvert autant que ça?
5: Ben, pour enlever le ganglion, t'avais pas le choix apparemment.
0: Savais pas où il était?
5: Ben non, ils ont fouillé.
0: Non, mais parce que
5: j'en ai plein d'autres sur le bras.
0: Les ganglions, ils ont des ramifications.
1: Le mec, il avait un tuto, il fait alors en théorie, c'est là.
3: Ça
1: va être
3: par là.
1: Ah merde, c'est pas le bon, c'est là. Ah ouais, quand même, ah oui. Ça se voit plus là.
5: Ben ça se voit moins parce que je suis un peu bronzé, mais je l'ai quand même.
1: D'accord, il y en a déjà qui ont eu des soucis. Oui, mon petit Cotoni.
2: Moi, ils m'ont

0: L'hôpital du dos, toi aussi.
1: J'ai pas l'hôpital du dos,
2: j'ai eu une opération du zizi avec un docteur qu'on connaît très
3: un
2: bien.
3: Un ami à nous.
2: Un ami à nous qui, du coup.
3: Qui n'est pas, ce n'est pas son métier, il est boucher charcutier. Vraiment, il le fait pour rendre service aux amis. Il dit si vous avez un problème.
2: C'est un très célèbre urologue et comme on se connaissait très bien, c'est abruti. Bon, il était avec sa. Il m'opère, j'étais en anesthésie.
3: C'est local.
2: Local, quoi. Et ce con, il m'opère et au moment où il coupe, il regarde sa. L'infirmière à côté de lui, il fait « Merde !»
1: C'est fabuleux.
4: C'est horrible.
2: Tu vois, il fait « Qu'est-ce que t'as fait ? Qu'est-ce que t'as fait ?»
3: C'est fabuleux, ça. Oh, il t'a fait le gag du merde. Ah, ça, c'est énorme.
2: Il me l'a fait, le salopard. Et puis, en fait, bon, ça allait très bien. Mais sur le coup, tu te dis « Ah, attends, c'est pas possible. Qu'est-ce qu'il a fait pas là, quoi ?»
5: C'est t'as trop
2: pas...
5: court.
3: Non, je vais la remettre, Non, n'ayez pas peur. Personne n'a eu de galère.
1: Moi, j'ai été opéré plein de fois, moi, mais... Mais
3: ça a été...
1: Les fractures, oh oui, nickel.
3: Ça a été Baptiste tout fait.
4: Moi, je me suis sectionné le nerf de l'index, en fait. Et truc tout court, ça arrive à... Non, ça arrive à, tout, à beaucoup de monde. C'est en voulant enlever le noyau de l'avocat avec le couteau.
0: Ah ouais, ça...
4: Donc, tu sais... Tu soulèves avec la pointe du couteau, sauf que j'avais ma main qui tenait l'avocat et plaf, ça a sectionné l'index. Et à l'hôpital, le gentil chirurgien qui me dit, il va recoudre le nerf et ça pique, ça me fait mal, je bouge. Et il m'engueule parce que je bouge et que je suis en train de gueuler que fait mal.
3: Ah oui, enfin t'aurais pu rester stable.
4: Ne bougez pas, madame. Sinon je vous recoupe pas.
0: Hein. Oui, te connaissant, toi tu l'as insulté du coup.
3: Ouais. Ouais, j'étais une fois à l'hôpital et je devais absolument pas bouger de mon lit. J'avais un truc avec un caillot, mais je ne devais pas bouger. Et donc j'ai fait pipi dans un truc en pistolet,
1: tu sais. Ouais,
3: pistolet,
1: ouais.
3: Et à un moment donné, bout du deuxième jour, je devais aller aux toilettes. Et là, elle m'amène le bassin. Je lui dis jamais.
4: Non.
3: Elle m'a dit, monsieur, si, il faut le faire. Je dis, jamais. Je lui dis, laissez-moi des trucs à faire quand j'aurai plus de 80 ans. Ça, j'ai pas envie de le faire tout de suite.
2: De toute façon, mais mon corps, il ne voudra pas.
3: Elle me dit, mais monsieur, il faut le faire. Je lui dis, vous savez quoi ? La décence. Je suis bien élevé, je ne ferai jamais caca dans mon lit. Donc j'ai boudé, j'ai dit, j'irai dans les toilettes mais là-bas.
4: Tu bloques, de toute façon.
3: Et elle m'a dit, mais monsieur, je lui dis, écoutez, de toute façon, tu n'as pas le choix. Alors j'ai commencé à me lever. Tu sais que ta chemise de nuit ou t'as le cul à l'air. Ouais. J'ai commencé à me lever.
4: Avec ta petite perfusion que tu dois tenir.
3: Avec ma petite perfusion, je lui dis, vous savez, au pire, il se passe quelque chose, vous êtes derrière la porte. Je dis, par contre, me parlez pas parce que ça va me gêner.
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3: Et tout s'est très bien terminé. Bonjour, voici Bruno Mars. Ah bah quand même, du temps qu'on l'attend. Dans un instant, il y aura les... Qu'est-ce que nous aurons ? Nous aurons les Daft Punk. Merci de ne pas m'aider. Le jeu des 1000 boules arrive dans un instant. Qui va repartir avec peut-être 1000 euros ?

0: Mon petit Vito, si vous ne suivez pas l'émission, parce que Vito me dit, là, attendez, non, ils sont pas trois à la station service.
1: Ah oui, c'est pour ça.
0: Non, c'est pas le même jeu. Elodie, tu vas être face à Steve. Ça va, Steve?
2: Bon, ça va et vous?
0: Ça va, mon petit Steve. Qu'est-ce que tu fais dans la vie?
2: Moi, je suis ramoneur.
0: Ah, très bien. Tu fais les cheminées, toi?
2: C'est ça.
0: C'est toujours propre. Tu sais qu'à chaque fois que j'ai les mecs qui viennent ramoner ma cheminée.
1: Ah, maintenant, ils sont au point. Ouais.
0: J'ai toujours peur qu'ils en foutent partout, comme dans les films de Mary Poppins.
3: Ouais, ils mettent des draps, ils ont des trucs.
0: Non, non, même pas les draps. Ça aspire tout seul. Il n'y a pas une trace, il n'y a rien. C'est nickel croc.
3: Ah ouais?
0: Avec le petit furet là, qui monte sur 15 mètres. Je te présente Steve. Philippe, pardon. Il fait quoi, Philippe?
4: Bonjour, l'équipe.
0: Salut.
4: Moi, je suis conducteur PMR sur la métropole lilloise.
0: C'est quoi ça
4: Conducteur PMR de personnes à mobilité réduite.
0: D'accord, très bien. Et tu t'appelles Philippe?
4: Oui.
0: C'est génial, parce que sur mon écran, il y a écrit policier Paris. C'est-à-dire donc pas
3: rien à voir.
0: Ni la même ville, ni le même. D'accord. Bah écoutez, c'est bien. Je ne sais pas comment le policier s'est retrouvé.
3: Il est en planche.
0: Voilà. Non, je suis conducteur. Conducteur PMR. Je n'ai pas non plus la petite liste. Si, je l'ai. Non, je n'ai pas non plus la petite liste. Dis donc, il y a du laisser-aller là, hein. Elle est où la petite liste? Si, je l'ai, elle est sur mon écran. Je vous fais marcher. Elodie, Steve et Philippe, vous avez donné un montant. Je vais vous dire un truc. Ce montant est dans une shortlist de chez Shortlist. Vous êtes tous les trois très très proches les uns des autres.
1: Ah, genre à combien? Du plus au moins, il y a combien?
0: Comment?
1: Bah, il y a quoi d'écart entre le minimum et le maximum? Il y a combien?
0: C'est-à-dire que toi, écoute-moi bien. À chaque fois que je donne un indice, je suis quasiment la solution.
1: Mais non, c'est bon, là, tu peux dire l'écart.
0: Il y a.
1: Entre le minimum et le maximum.
0: L'écart, il y a à peu près 70 euros d'écart.
1: Ah oui.
5: Ouais.
1: Mouchoir de poche.
0: Ouais. On est dans les 200 pour les trois.
3: Ah ouais?
0: Ah ouais.
3: On est loin des 500 qu'on a eu la semaine dernière.
0: Steve?
4: Oui.
0: Steve, ramoneur à Strasbourg?
4: Oui.
0: Combien tu as dit, Steve?
4: 290.
0: Tu es le maillon beaucoup trop fort, Steve.
4: Ah. Je m'en doute.
0: Ah, oh, passe, tu t'en doutes. Non, si les autres avaient donné plus, je te fais un gros bisou, mon petit Steve.
3: Bien tenté.
0: Je t'embrasse. J'embrasse ton furet. Bisous.
4: Je te laisserai le faire.
0: À bientôt, d'accord. Putain, c'est chaud, on s'embrasse le furet, c'est un truc de dingue. Tu vois ce que c'est le furet, Stouff?
6: Oui. Si, je vois ce que c'est.
0: C'est quoi?
6: C'est l'espèce de petit.
1: Tige, ouais.
6: On
1: a lu,
6: ouais. Tige avec les petits.
0: Bah, il met des petites tiges, puis il pousse.
6: Et puis il ramone.
0: Bah oui, bien sûr.
3: Comme une goupille à biberon, mais plus longue.
0: C'est le concept du ramoneur, il ramone.

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3: Elle est en plein vent, ma petite Julie. Julie, tu es une auditrice qui nous écoute. Ça, c'est les Daft Punk que vous allez entendre dans un instant. Julie, mais où est-ce qu'il y a du vent comme ça dans la station-service?
4: Et je suis du côté de Marseille, donc on a un peu mis stress, ça fait du bien.
3: Ah, les températures ont chuté, combien il fait aujourd'hui? J'ai vu un petit 26-27, non, je me trompe?
4: Ouais, c'est 26-27, après on ressentit, c'est un peu moins.
3: Elle est très jolie, Julie, jeune femme blonde, souriante, elle fait quoi dans la vie? Je dis ça parce que je la vois, c'est pas que je suis devin, hein. C'est pas que je connais le physique de toutes les auditrices, c'est que je la vois en image. Tu fais quoi dans la vie?
4: Je suis conseillère en immobilier.
3: Très bien, ça se vend bien en ce moment? On est comment sur l'immobilier?
4: Le secteur est fluide chez nous, ça va. Les gens recherchent le soleil quand même.
3: Oui, mais j'ai l'impression de plus en plus. Vraiment, j'ai l'impression. Alors, attention, combien tu veux d'abord? T'as quoi comme voiture?
4: Alors, j'ai une Swift. Hop là, je la montre.
5: Une Taylor Swift.
3: Une Taylor Swift, d'accord, une jaune, très mignonne. Mignonne comme tout. Tu mets du 95 dedans, tu mets quoi?
4: Ouais, 95 et 10, ouais.
3: Combien tu veux mettre?
4: On va faire le 3401.
3: Ah. Oh là là, qu'est-ce qu'elle est joueuse! 34-01
6: mais
3: pour
6: si,
3: Julie.
6: Elle a raison, c'est pas con du tout.
3: Eh oui, elle a raison.
6: Eh oui, c'est super malin.
5: Ah, ben oui.
3: Elle est maligne. 34-01. Tu me dis quand c'est bon? Tu me
4: alors,

Et Daft Punk, merci d'être avec nous tout le monde. J'espère que vous passez un bon moment. Nous, en tout cas, on fait tout pour. Alors, vous le savez, maintenant, il y a une nouvelle mode. Vous pouvez être un terrien. Terrien, c'est quand vous dites que vous êtes plus lié spirituellement à un animal tout en ayant conscience d'être un humain. Mm-hmm. Et si vos enfants étaient terriens, vous feriez quoi ? Restez avec nous.

0: On n'a pas envie d'être homme ni femme.
1: Ouais. Bah, c'est la biologie. Hein,
0: il faut, oui, mais j'ai l'impression que c'est super tendance d'être pas homme, pas femme, ouais. Mais même tu peux être minéral, poignée de porte, tu peux être écureuil, tu peux être machin. Voilà, c'est... Bah, alors, pour les plus vieux, je pense que c'est un truc que les plus jeunes ne comprendront jamais.
2: Ah, ils ne comprennent pas.
0: C'est un délire que les plus jeunes... voilà.
2: Mais bon, les parents, ils rentrent dans le délire.
0: Alors, imaginez, faites-moi... c'est
3: un chenil.
0: Non, mais chenil, ça ne se dit plus, c'est non. Un... C'est un truc de... Ah !
4: Un repère,
1: une
4: pas
1: pension,
4: un repère...
1: Une pension canine.
0: Vous êtes tous cons, quoi. Un repère...
4: Un recueil.
1: Une pension
0: oh là,
1: canine.
0: Hey, Tony.
2: Un recueil.
1: Un refuge. Une pension canine.
2: Un refuge.
0: Refuge, merci.
1: Ouais. Non, c'est différent. Refuge et pension, non. C'est pas pareil.
0: Bon, écoutez, appelez-moi ce que vous avez trouvé, on verra bien.
1: Une pension, c'est tu fais garder tes animaux, et refuge, c'est ceux que tu récupères,
0: merci,
1: toi.
0: Merci,
2: on a un accueil, nous, mais...
1: Bon, bah, décidez-vous.
0: Allô ?
5: Oui, allô ?
0: Oui. Bonjour, allô ? Oui, bonjour, monsieur.
5: Bonjour.
0: Oui, bonjour monsieur. C'est vous qui faites les gardes de d'animaux comme ça pour quand on part en vacances ?
5: Oui, oui, c'est ça.
0: Ah
5: c'est
0: oui, moi. Bonjour monsieur. Je vous explique, voilà, parce que je pars en vacances là. Je suis avec ma femme et mon fils, voilà, et j'aimerais éventuellement pouvoir vous le confier, monsieur.
5: Ouais, il y a pas de souci. C'est quoi comme race ?
0: Alors c'est il est terrien. Alors vous savez pas si vous savez, mon fils est terrien. Hein, c'est cette nouvelle mode là qu'on fait les jeunes maintenant.
5: Pardon, quand vous dites votre fils, c'est du cam kiwi. Oui.
0: Comment
5: quand vous dites votre fils, ouais. C'est qui ?
0: Mon fils s'appelle Augustin, monsieur.
5: Oui, d'accord, mais c'est votre chien ou c'est...
0: Non, enfin, c'est vrai que je suis allé un peu vite. Mon fils, il est terrien, vous voyez, c'est-à-dire qu'il s'identifie à un animal. Donc là, il est Golden Retriever aujourd'hui. Ça fait quelques jours que ça dure, hein. Donc voilà. Va dire bonjour, Augustin, va dire bonjour à monsieur.
5: Et vous voulez que je garde votre fils ?
0: Comment ? Calme-la, ne lèche pas le cul. Oui, parce qu'à la base, je voulais l'emmener à la garderie. Bah, la garderie, ils n'en veulent pas parce que...
5: Attendez.
0: Il a déjà mordu. Moi, non, il n'y aura pas de garderie. N'aie pas peur. Oui, qu'est-ce que vous dites, monsieur ?
5: Vous voulez vraiment que je garde votre fils ? Vous voulez vraiment que... Je comprends pas,
0: nous, on part en vacances, on ne peut pas le prendre. La garderie, ils n'en veulent pas. Alors, vous inquiétez pas, il est toujours gentil, il pisse un peu partout. C'est

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0: attention, tu vas jouer avec nous. Je vais te donner des mots. Il y a un intrus à l'intérieur. Tu me le trouves. Tu peux choisir ta case entre 1 et 10. On est parti. Victor Wembanyama. Michael Jordan. Liam Neeson. Clint Eastwood. Passepartout.
1: Ah oui.
2: Passepartout.
0: Oui. Pourquoi ?
2: Bah parce que les autres sont grands et que lui, il est un petit peu petit.
0: Oui, c'est le seul qui fait moins d'1m90. Légèrement moins d'1m90.
3: Ouais,
0: tu me trouves une case entre 1 et 10, on y va.

0: pourquoi?
1: Parce que pourquoi?
2: Ah, c'est le seul que je connais, on va dire.
3: Bah... Eh oui, il n'est pas arrière droit. Tous les autres, c'est des arrière droits.
1: Les autres, c'est des remplaçants.
3: C'est des remplaçants.
1: C'est pour ça qu'on les connaît pas.
4: C'est pas un poète.
0: Les autres ont joué à Bordeaux.
1: Surtout que c'est pas un poète. Voilà, c'est tout. Allez, tu me choisis une case. Il te reste la 1, la 2, la 3. Attends, la 6, la 8, la 9, la 10.
2: La 8.
1: La 8. Une rencontre avec Vincent Kamel, le sosie fumeur de Vincent Cassel. Bravo, mon pote, bravo, je t'embrasse. Ludivine va-t-elle gagner, va-t-elle trouver la case des 100 balais en mars?

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1: Salut Coé, bonsoir à tous. Dernière journée plutôt tranquille, à profiter du soleil avant l'arrivée des nuages, de la pluie et du vent dès demain. On ressort les parapluies d'ici la fin de ce flash. L'horloge tourne d'abord et l'inquiétude grimpe pour les proches de la petite Liana, 11 ans disparue depuis vendredi après-midi. La jeune fille a été aperçue dans le véhicule d'un homme de 41 ans à la sortie du collège de la commune de Florence dans le Gers. Le suspect est le père d'une amie de Liana. Il explique l'avoir déposée à sa demande aux abords d'une piscine municipale. Il a été présenté cet après-midi au tribunal en vue d'une possible mise en examen. La protection de l'enfance au cœur des débats ce soir à l'Assemblée nationale. Les députés ont jusqu'à minuit pour examiner le texte visant à lutter contre les violences à l'école. La loi prévoit notamment la création d'un fonds d'indemnisation des victimes ou encore le renforcement des contrôles dans les établissements publics ou privés. Depuis le Palais Bourbon, le ministre de l'Éducation nationale, Édouard Geffray, déplore 255 signalements de violences sexistes et sexuelles sur des enfants depuis le début de l'année. À l'étranger, les discussions avancent un jour et reculent le lendemain entre les États-Unis et l'Iran. Selon une agence de presse iranienne, Téhéran a suspendu ces dernières heures les négociations avec Washington. Les deux nations continuent de souffler le chaud et le froid. Résultat, le prix du pétrole prend plus de 5% aujourd'hui. De son côté, Emmanuel Macron a échangé avec Donald Trump aujourd'hui, saluant ses efforts pour trouver un accord. Direction Roland-Garros, et après une grosse semaine de résistance, le tennis français a rendu les armes. Diane Paris, dernière tricolore en lice, n'a pas été assez magique aujourd'hui. Opposée à la polonaise Schwalinska, la française a été balayée en 2-7 et s'arrête au stade des huitièmes de finale. Gros choc à venir ce soir.

0: française a été balayée en 2-7 et s'arrête au stade des 8e de finale. Gros choc à venir ce soir chez les dames entre la numéro 1 mondiale Arina Sabalenka et la japonaise Naomi Osaka. Et puis la saison des festivals est lancée depuis un moment et l'été s'annonce comme son point culminant. S'il n'y a qu'un rendez-vous à ne pas manquer, c'est bien Soleil Days les 26, 27 et 28 juin à l'Hippodrome de Paris-Longchamp. Un événement où la musique rencontre l'engagement avec son village des solidarités. Cette année, le festival vous offre un moment d'exception avec la venue de Zara Larsson que vous ne verrez nulle part ailleurs en France. Programmation et billetterie à retrouver sur le site solidays.org. Et puis festival de ciel bleu au programme ce soir pour de nombreuses régions. Côté ciel, la canicule gelée prolongation dans le Roussillon où il fait plus de 30 degrés encore aujourd'hui. Un thermomètre qui va baisser pour tout le monde demain avec l'arrivée par l'ouest d'une perturbation. Des nuages, du vent, de la pluie et des orages, voilà ce qui nous attend. Il ne fera pas plus de 20 degrés dans la journée à Cherbourg, à Nantes ou encore à Tarbes. Maximal autour de 25 degrés à Montélimar et Ajaccio. Bon début de soirée avec Sandra, tout de suite sur Europe 2.
1: C'est ça, merci beaucoup Jérémy. Et tu parlais de Solidays, vos places à gagner pour aller à Solidays, c'est dans quelques minutes. Avant ça, je vous envoie Freya Sky, Auria et Justin maintenant sur Europe 2.

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0: Et voici Freya Sky sur Europe 2. C'est Pink qui arrive après.
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2: Avec l'excellent son de Vanessa Carlton, A Thousand Miles, le titre raconte un sentiment de désir intense et de distance émotionnelle. C'est trop beau. Et c'est maintenant sur Europe 2.

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représentante tricolore à se hisser en deuxième semaine de Roland-Garros. Diane Paris a été balayée cet après-midi en huitième de finale. La Française de 23 ans s'est inclinée en 2-7 contre la Polonaise Chwalinska. Un beau parcours quand même pour la francilienne qui deviendra numéro 1 française dès la semaine prochaine. Et puis

0: relativement calme. Une perturbation va faire son entrée par l'ouest demain dans la matinée. Des averses, du vent et quelques coups de tonnerre qui vont se décaler à l'est au fil des heures. Conditions difficiles qui vont faire chuter les températures. Comptez un peu moins de 20 degrés maximum dans la moitié nord. Thermomètre un peu plus doux sur le pourtour méditerranéen. 25 degrés entre Perpignan et Nice. Passez une très bonne soirée avec Sandra sur Europe 2.
1: Merci beaucoup Jérémy. Restez avec nous pour la suite. Benson Boone, du coup, qui arrive. C'est bon. Ce sera une des stars. Il y aura aussi Shakira, Burna Boy et Ray. Et maintenant sur Europe 2.

0: Vous écoutez le Nouvel Europe 2, il faut absolument que je vous parle de quelqu'un qu'on adore.
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0: 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Ce que fait Coé, c'est qu'il vous appelle, vous pose une question et en général, après, c'est le bonheur. 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
0: Le son de Tatou qui va débarquer, et là c'est l'hymne officiel de la Coupe du Monde de football 2026. Voici Shakira et Burna Boy, c'est Die Die sur Europe 2.

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2: Elle n'a pas pris une ride, elle est incroyable, on l'adore. Elle, c'est J-Lo, Jennifer Lopez, qu'on écoute avec l'excellente Get Right sur Europe 2 Pop Radio. Juste après, ce sera Ed Sheeran. Bougez pas, c'est Europe 2.

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6: Ça reste en tête. Désolé.
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content de vous retrouver. C'est Quentin, on est ensemble jusqu'à minuit. C'est la playlist Pop Europe 2 pendant 30 minutes non-stop. Rihanna pas loin, This is it, Théodora, maintenant sur Europe 2.

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La playlist Pop Europe 2 pendant 30 minutes non-stop. Décidément, je trouve toujours des bonnes raisons pour faire une pause dans le régime. Le Summer Body cette année, ça va être une catastrophe. Demain, journée mondiale du donut. Ah, ça se fête. Vous êtes d'accord? Voilà, Summer sur Europe 2.

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2: Une star, une énorme star. Voilà le cadeau que je vous fais. Pour le bonus Pop Europe 2, cette star, elle est britannique. C'est Robbie Williams. Vous vous rappelez de ça? Un de ses plus gros tubes. Suprême Bonus Pop Europe 2.

0: Bon, vous avez passé un week-end qui était tout sauf reposant. Ça y est, les mariages, c'est parti. C'est la saison des mariages. Bon, c'est cool. Et c'est vrai que ça coûte un petit peu d'argent. Hein. Moins de mariages cette année, ce serait mieux. Taylor Swift et Imagine Dragons, ça arrive.
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Bonne soirée sur Europe 2. Il a fait le plein ce week-end dans ses restos dans le bassin d'Arcachon. Jérémy Frérot, on va l'écouter dans un instant, c'est la playlist Pop Europe 2. 30 minutes non-stop, Jérémy Frérot et Oria.

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0: Vous imagine avec quelques coups de soleil, la prise week-end par exemple. Et je vous fais découvrir sur Europe 2 Pop Radio Zélie, ça s'appelle Je ne serai jamais.
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0: Vous allez dire Holidays, mais bon, c'est presque le début des vacances, Solidays. Voilà Sébastien Tellier, Juliette Armanet.

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0: Europe 2 Pop Radio, cette artiste, vous l'aviez découverte chez nous avec le morceau Je pense à vous. Elle est de retour, c'est son nouveau morceau qui s'appelle Dans ton téléphone. Vous découvrez le nouveau Lynn, Europe 2.
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1: En ce moment, sur Europe 2, on profite notamment de la playlist Pop Europe 2 pendant 60 minutes non-stop. Ça se poursuit avec Marine qui est venue il n'y a pas longtemps dans les studios d'Europe 2 faire le plus petit concert du monde à voir sur nos réseaux sociaux. Et Marine, ce sera après Edith de Préto sur Europe 2.

Europe Radio, ça y est, on est au mois de juin, le 1er juin aujourd'hui. Est-ce que ça y est, tout est bouclé pour vos vacances d'été? Il va falloir se décider dans les prochains jours, sinon vous risquez d'aller à défaut quelque part, parce que ça se remplit de plus en plus vite. Hein. Voilà, Pierre Demar pour profiter de la playlist Pop Europe 2 pendant 60 minutes non-stop. Tous les mecs et les

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0: Europe 2 Pop Radio. Il faisait très très beau, très très chaud tout au long du week-end. Ça va être le cas aussi tout au long de la semaine. Bon, il n'y avait pas trop à bouger. Hein. Le sport se faisait plutôt devant la télé ce week-end. Pas une mauvaise chose. C'est la playlist Pop Europe 2 pendant 60 minutes non-stop. Ça continue avec Marguerite et Teddy Burr que vous découvrez. La chaussure rose sur Europe 2 Pop Radio.
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le tour non-stop, évidemment. Le 12 juin sortira son nouvel album. Il y aura une collaboration notamment avec David Guetta qui vient d'être dévoilée. Bibi Rixa, voilà, New Religion sur Europe 2.

0: 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Europe 2 7-12-13 pendant qu'on écoute Freya Sky sur Europe 2.
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0: Ah, qu'est-ce que je vous fais rire avec ça? Ça va tout le monde? Vous êtes
1: ouais, ça va,
0: ah, salut mes petits leftos. Putain, ça tape en ce moment, t'as vu la chaleur?
2: Ouais.
0: Ah, la chaleur ici, on dirait le bout de mon doigt après une olive. Ah. Mais,

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2: Nuit blanche.
3: Au lendemain de la finale de la Ligue des Champions, qui a été gagnée par le PSG, tout le monde n'a pas le cœur en joie, puisqu'il y a des quartiers qui ont vécu des scènes d'émeutes, notamment les ce qu'on appelle souvent les beaux quartiers. Oui. Dit les quartiers tranquilles, porte de Saint-Cloud, etc. Moi, j'ai vu, il y avait un Darty, où est-ce qu'il était celui-là? Avenue de Wagram,
4: oui. Ouais.
5: Près des Champs.
4: Hein. Darty cuisine. Mais donc c'est des plans de travail.
3: Je les ai vus, ces abrutis.
5: Des bouts de faïence.
3: Ouais. Je les ai vus en train de casser la vitrine pour une fois qu'ils sont dedans se dire ah merde, on est dans une cuisine. Non mais les gars, apprenez à lire avant de péter une vitrine.
4: Leur mère qui voulait une plaque à induction.
3: Mais il y a marqué Darty cuisine. Tu vas pas courir devant les CRS avec une plaque à induction.
4: Ah tu sais, faut pas leur demander d'être intelligent.
3: Non mais que tu démontes un Footlocker parce que t'es en vie, ou un magasin de fringues parce que tu te dis je vais piquer ce qu'il y a dedans parce que je vais le porter. Chez Darty cuisine, une fois que t'as démonté un caisson, qu'est-ce que tu vas en faire? Ouais, je pense que

0: chez Darty Cuisine, une fois que t'as démonté un caisson, qu'est-ce que tu vas en faire?
1: Ouais, je pense que c'est de l'encastrable en plus, abruti. C'est du sur mesure.
0: Je te jure. Mais vraiment. Ouais, bon. Je crois qu'on a une invitée spéciale qui était au cœur des émeutes.
2: Ah bon?
3: Bah oui, oui, attends, on va lui dire bonjour. Bon. Bonjour madame.
4: Ouais, vous m'entendez?
3: Oui, oui, on vous entend.
4: Salut.
3: Ouais, c'est qui?
4: C'est la 307 à Jean-Pierre.
1: Ah, bah, je savais bien que je la connaissais, sa voix.
4: Celui que vous appelez Jean-Pierre.
3: Ah oui, d'accord. Bonjour. Enchanté, madame.
4: Bonjour, ouais.
3: Ouais, vous étiez aux abords du Parc des Princes samedi soir. Comment vous avez vécu la victoire, du coup?
4: Écoute, moi, j'étais venu pour mourir. Tu vois, soyons clairs.
3: Ouais.
4: J'ai 500 000 bornes au compteur.
0: Ouais.
4: Tu vois? Mon voyant moteur est allumé depuis le quinquennat à Sarko. J'ai plus que 3 vitesses à cause des pignons que l'autre con il m'a tapé dedans.
3: Ah bah quoi alors?
4: Lent, très lent et warning. Alors quand j'ai vu les supporters arriver avec les fumigènes, je me suis dit oh, ah ça y est, mon heure elle est venue.
3: Et pourtant, vous êtes toujours là, c'est bizarre.
4: Ah, même pas une petite flamme sur l'aile arrière, rien que dalle. Les mecs ils ont cramé des palettes, des poubelles, des scooters. Qui avait encore un de l'avenir.
3: Ouais.
4: Et moi, 307 diesel, 2004, 500 000 bornes, qui tousse plus qu'un PMU à 7h du matin. Et ben, ils m'ont laissé tranquille.
3: Putain, c'est dingue ça. Et vous pensiez partir en héros en plus, quoi?
4: Exact. Exact.
3: Ouais. Exact.
4: Un
3: exact.
4: Beau départ, une étincelle, une montée vers le ciel des voitures. Je voulais retrouver. Je voulais retrouver les R5. Les BX, les Fiat Punto qui sont partis trop tôt.
1: Toutes ses copines.
4: Et ben au lieu de ça, je suis reparti sur la A15 avec mon demi rétro dégueulasse qui pendouille grâce à un lacet et une odeur de gasoil qui constitue désormais ma personnalité.
3: Oh là, on a l'image. Hein.
4: Motul numéro 5.
1: Critiquez pas.
3: Mais on a vraiment l'image de ta voiture piète là.
4: Et encore, on est à la radio, tu verrais mon état. Attends, Paul, tu comprends. Regarde. Dès que j'ai. Oh merde. Oh là là là là là. Dès que Jean-Pierre. Il m'emmène à la déchetterie.
3: Tu vois
4: le truc.
3: Ouais.
4: Il se cale dans le coffre, il le jette et ils veulent me jeter dedans, moi.
3: C'est terrible.
4: C'est comme ça, quoi. C'est comme ça.
3: Et courage, et merci d'avoir été avec nous. Merci d'avoir été avec
4: nous. C'est moi. Pardon, qu'est-ce que je dis? Oh putain, je crois que je suis en train.
3: Non.
1: Non, Mathilde.
4: Je suis en train de mourir.
3: Non.
4: Dites à Jean-Pierre. Ah, non, c'est bon.
3: Ah.
4: Ça va, j'ai recraché un rat. C'est parti. Les chevaux sous le capot, l'anneau volant, j'ai la totale. Bisous les gars.
3: Bisous la 307.
1: À tout à l'heure, ma titine. À tout à l'heure.
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0: ex qui regarde les photos de mariage de son ex. Ah, et oui. Pire, c'est qu'elle s'est mariée deux fois. C'est terrible.
1: Peut-être un peu exagéré quand même, là, non?
0: Peut-être, mais maintenant, quand Paris joue une finale, je coupe tout. Ah. Je vais me promener. La dernière fois, je suis rentré dans une animalerie. Même le perroquet m'a regardé, il a crié « Deuxième étoile !» Désolé, ouais, je craque, mais
1: non, mais je comprends. Non, mais je comprends, ça devient compliqué, Kylian.
0: Oui, vous savez, au début, je pensais que c'était une coïncidence. Puis Paris a gagné une deuxième Ligue des Champions.
1: Ouais, ouais, c'est plus...
0: Là, j'ai commencé à me demander si j'étais pas une sorte de porte-bonheur.
1: Ouais.
0: Mais à distance.
1: C'est ça.
0: Ah, ah, attendez.
1: Qu'est-ce qu'il y a de passe, Kylian?
0: J'ai un message de Nasser, un vocal.
1: Allez-y.
0: Écoutez.
1: Je vous en prie.
0: Non, mais il bug mon téléphone.
1: Ouais, non, mais faites comme vous voulez.
0: Oui, j'ai plus de thunes.
2: Salut Grian, c'est Nasser. Nous avons gagné deuxième Champions League sans toi et toi champion dans ton cul. Allez Paris, Paris, magique, Paris, je touche un bon chanteur. Non, pour toi.
3: Ils n'ont pas les paroles non plus, lui.
1: Qu'est-ce qu'il a dit?
0: Il a dit t'es le bienvenu dans Paris.
1: C'est ça,
0: ouais. Je crois. Après, il a chanté, mais je sais pas en quelle langue.
1: Bah oui, nous non plus.
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0: elle dort encore. Moi, c'est un... Mmh. Elle dort très tard le matin, si. Je disais, elle a pris l'habitude, de, quand je lui parlais, de faire des...
1: Je vais l'avoir, ça.
0: Et donc, maintenant, je ne lui parle plus, je grogne. J'arrive à côté d'elle, je lui... Et elle me répond, elle fait...
2: Et quand elle se réveille, elle dit, tu m'as pas fait de bisous quand tu t'es réveillée?
0: Si, si, mais j'ai un petit bisou dans le cou, mais à base de...
3: Voilà. C'est mignon.
0: T'as c'est vu. Mignon, ah, mais... Voilà.
1: Autre mot qu'on dit au réveil, c'est, t'as vu l'heure?
0: Ouais, bon, alors là, c'est vraiment quand t'as raté le réveil.
1: Oui, voilà. Mais en général, c'est les personnes qui sont responsables et organisées, tu vois. C'est le timing, le timing.
0: Le fameux, t'avais pas un rendez-vous ce matin?
3: Ouais.
0: Oh, il est terrible.
2: Moi, c'est ça.
3: Et le, vous êtes qui?
0: C'est
2: moi aussi.
0: Enfin, vous êtes qui? Hein?
1: Autre premier mot du matin, c'est, oh là là, j'ai fait un rêve bizarre.
0: Ah bah oui.
1: Et là, tu te sens, il faut que tu partages tout de suite ton rêve avec la personne.
0: Il y a une semaine.
3: Ouais.
0: On était avec toute l'équipe. Il y avait Corentin, il y avait tout le monde. Ouais. Toi, t'étais un peu en hauteur, je sais pas pourquoi. Et tu me disais, je m'en vais, je vais rejoindre une autre équipe, je m'en vais. Ouais, je lui dis ok, d'accord, Piette, mais je trouve ça un peu raide de le dire comme ça. Ouais, bah non, de toute façon, c'est comme ça, je m'en vais si j'en vais. Et plus il me parlait, et plus il gueulait, plus il se transformait en femme, et il finissait en portant une jupe et des talons hauts. Je vous jure que c'est vrai, hein. Et il devenait de plus en plus agressif. Et il me disait, ça va, de toute façon, je m'en vais, j'ai pas besoin de. Et je lui dis, non, ok, Piette, d'accord, bah, on fera sans toi, d'accord. Et à la fin, tu finissais en femme.
2: Et je l'ai pécho.
0: Et je me suis réveillé, je me dis, mais.
1: Qu'est-ce qui s'est passé?
0: Pourquoi?
3: Moi, tu vois, mon dernier rêve, moi, avec vous, avec toi et Corentin, vous arrosiez toutes mes fleurs avec des bouteilles de rosée. Vous m'aviez vidé tout mon bar et vous avez joué. Ah ouais. Voilà.
0: Oui, parce que il y a arrosé, donc t'as pensé à ça.
3: Bah, c'est ça.
1: Et enfin, dans les premiers mots du matin, t'en parlais, Coé, justement, oui. À l'instant, c'est les grands.

0: plaisir.
1: Ouais, un petit peu de ça quand même. Un petit peu de ça. Que dirait le hamster s'il pouvait parler?
2: Ça tourne. Action. Pourquoi ça avance pas? Pourquoi ça avance pas? Pourquoi ça avance pas?
1: c'est vrai que ça n'avance pas. Ouais. Mais la poule, si elle pouvait parler, elle dirait quoi, la poule?
2: Manger. Hey, qu'est-ce que... Le docteur, c'est des trucs bizarres qui sortent de mes fesses.
3: Ah oui, ça fait des œufs.
1: Si le coq pouvait parler, qu'est-ce qu'il dirait?
2: Oh putain, 4h30. Tiens, viens là, la poulette, là. Regarde par là. Bam.
1: Si le coq, il peut. Si le coq dans la basse-cour, c'est la nature, le coq, il peut.
4: On veut des œufs. Oui.
1: Que diraient les poissons rouges?
5: Eh, salut toi, comment tu t'appelles?
2: Bubule.
5: Enchanté, Bubule. Oh, salut toi, comment tu t'appelles?
2: Bah, toujours Bubule.
5: Enchanté, Bubule. Eh, salut toi, comment tu t'appelles?
2: Ta gueule.
1: Ouais, si. Ah, mais il peut être agaçant, le poisson.
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0: Bravo.
1: Le fameux back-to-back. Et les Marseillais, vous inquiétez pas, hein, vous aussi, vous avez fait votre back-to-back ce week-end. Deux concerts de Jules d'affilée. C'est un back-to-back. Sans étoile, mais.
0: C'est que tout le monde soit content.
1: Mais
0: voilà.
1: Oui, c'est le principal, Sébastien. Premiers,
0: hein. Autre finale importante ce week-end, cette fois-ci en Belgique.
1: Et précisément à La Panne, près de la frontière, non loin de Dunkerque, la finale du championnat d'Europe du cri de.
2: De cochon.
1: Non, de la mouette.
0: Ah, bah oui.
1: On a le cri du vainqueur, écoutez.
0: Oh. Ah, si, c'est bien.
1: Ah, ouais.
0: Ah, si.
2: Pas mal. Oh.
0: Ah, si.
1: C'est beau, hein.
3: Ouais. Oui, il y a du niveau.
0: Ah si, est-ce qu'on peut le réécouter? Ah ouais. Si, honnêtement, c'est franchement.
1: Ah oui, c'est bluffant.
0: Ouais, c'est vrai. T'as eu mon réflexe?
2: Ouais.
0: J'ai regardé en l'air, je me suis dit, je vais me faire chier dessus. Tout de suite, j'ai.
1: Ah, non, ouais. Mais c'est surtout à quel moment il fait chaud en Belgique, tu te dis, je vais pas profiter du soleil et bronzer, non? J'allais faire le cri de la mouette à La Panne.
0: Attends, bravo, parce qu'il le fait très bien.
1: Oui, et puis, il le fait bien, mais il y a peut-être autre chose à foutre.
0: Et puis, on termine par une actu encore plus locale.
1: Et oui, gros week-end à la salle des fêtes de Saint-Pourçain pour le championnat cantonal de danse folklorique. La troupe des Sabots Joyeux l'emporte après une bourrée d'Auvergne jugée nerveuse mais maîtrisée. Jean-Claude, 62 ans, a impressionné le jury avec un tour sur lui-même qu'il n'avait pas prévu. Mais le mouvement a été validé malgré une arrivée un peu brutale dans le stand de gaufres. La compétition a été interrompue 5 minutes pour retrouver Yvette. Et oui, Yvette était partie danser avec les manjoux de saucisses de l'Andivisio. Pendant ce temps-là, le maire a salué l'excellence de nos traditions avant de marcher sur un accordéon. A été bourré aussi le maire. Une victoire qui place Saint-Pourçain parmi les grandes places de la danse régionale.
0: Bravo, bravo.
1: Juste derrière le mariage de Sabine et Cyprien en 2018.
0: Je m'en souviens. Je m'en souviens.
1: Bah, pas...
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0: C'est ça. C'est
1: qu'une manuelle électrique, tu dois avoir un vieux doute quand même. Tu dis, attends, je suis chargé de batterie. Là. Comment je vais faire? Le deuxième champion, il a 26 ans, en Gironde. Ça, vous avez peut-être vu la vidéo, elle est virale. Il a été retrouvé la tête coincée dans un conteneur à vêtements, dont seules les jambes nues dépassaient. Alors, les pompiers ont dû intervenir pour le secourir. Il ne pouvait pas tirer trop fort, sinon il avait mal. Il était coincé à mort. Il a été transporté à l'hôpital. Les raisons qui l'ont poussé dans cette situation restent totalement inconnues, même si on a quand même une idée.
2: Il voulait voler les fringues, évidemment.
1: Le gars, quand t'as des fringues que tu jettes, tu les jettes. Le gars, s'il avait la tête enfoncée, c'est qu'il voulait piquer ce qu'il y avait dedans.
3: Pour récupérer.

0: le classement du jour.
1: Alors le top, évidemment, avec l'actu oblige, c'est comment reconnaître un vrai supporter de foot.
2: Bien sûr.
1: On va commencer, il a son maillot qui a au moins 10 ans, voire plus, il le porte fièrement, parce que le nouveau, c'est fait pour les touristes. C'est pas des vrais.
3: Je suis tellement d'accord avec vous.
0: Attends, donc le vrai... Il a l'ancien.
3: Faut avoir l'ancien. Tu vas voir être le vrai supporter. Moi, j'ai un maillot du PSG, le RTL.
1: C'est l'ancien. Oui, c'est celui-là.
3: Tu le mets jamais. Non, je le mets celui-là. Il est encadré.
1: Donc là, c'est le vrai supporter.
3: Oui,
1: voilà.
3: Déjà aussi.
1: C'est pour tous les clubs pareil.
0: D'accord.
1: Ensuite, il y a celui qui gueule contre l'arbitre avant même la faute. Il a le sens du jeu. Il sait à quel moment il doit râler.
3: Oui, puis il connaît mieux les règles.
1: Oui.
3: Et il voit mieux que l'arbitre et que le VAR.
0: Mais ça gueule encore beaucoup, le fameux chiot de l'arbitre.
1: Ça gueule encore beaucoup.
3: Oui, il y a encore.
1: L'arbitre avec Arsenal, il s'est fait un peu. Il y a une faute qu'il a pas.
4: Parce qu'en fait, on pensait qu'avec la vidéo, ça allait régler tous les problèmes. Mais en fait, même avec la vidéo, il y a toujours une interprétation qui fait que. Il y a faute.
0: D'accord.
1: Le vrai supporter regarde jamais le match tranquille, debout, assis, debout.
0: Ah, il bouge.
1: Les mains dans les cheveux, debout, encore debout.
0: Non.
3: Et à la fin, il casse sa télé.
1: Il vit ses émotions. Le vrai supporter aussi, c'est il aurait mieux fait que l'entraîneur. Sa tactique du canapé, c'est quand même imbattable.
0: Ah,
1: il critique souvent les choix.
3: Mais on est d'accord.
5: Les gars, on ne va pas au pénalty non plus, donc on y va là, on se bouge le cul là.
6: C'est si
5: mais Beraldo, dit ta mère, on s'en bat les couilles de Beraldo. Mais non, pas l'Ukrainien.
6: Ah non, comment il s'appelle?
5: Mais non.
6: Sortir Marquinhos en finale de Champions League.
3: Mais arrêtez, je suis pisté de partout, c'est insupportable. Je peux regarder un match sur ton orangis.
0: Je comprends même pas pourquoi ils t'ont pas mis comme entraîneur ou sélectionneur. Vraiment.
4: Il a dit oui, il a raison.
1: Et pour terminer, le vrai supporter, il faut le silence total pendant les tirs au but. Il aime pas que les gens parlent.
6: Ferme ta gueule, toi.
7: Je suis vraiment pas bien, ça.
8: Pourquoi, Pierre?
6: Parce que c'est nul.
8: Moi, j'ai pris une partie de je m'en bats les couilles.
9: Mais à quel niveau?
8: Ta gueule.
0: C'est un bonheur de regarder un match avec Pierre. C'est un bonheur.

0: Ouais, parce que vous savez que. Mais je la fais quand même. Ah bon, j'ai oublié. Ça m'excite, le ménage.
1: Ah bon?
0: En plus, on se ressemble. On a les mêmes poils de moustache.
1: Rigole pas.
2: Mais on rigole pas, Chantal. Mais en vrai, vous aimez le ménage?
0: Tous les jours. Tous les jours, je fais le ménage. Après chaque émission des grosses têtes.
3: Ah bon?
0: M'écoute des fois, grosses têtes.
2: Oui, oui.
0: Je sais que tu t'excites.
1: Non, c'est pas vraiment
0: tellement vieux. Ils sont tellement vieux, grosses têtes, ils pissent partout. Non. Ah oui. On se croirait dans les escaliers du parking Indigo de Barbès Rochessoir. Non, la même musique, la même odeur. C'est pas ça le pire.
3: Ah bon,
0: le pire, ce sont les costumes de Mazinger. Vous savez que je suis Mazinger?
3: Bah oui.
0: Quand ils ont nettoyé l'intérieur du costume de Laurent Bourlac, je peux te dire que le paradis, il est que dans son camping.
3: Pourquoi?
0: Ah, entre la transpi et l'épée, ça sent le sanitaire bouché plus de semaine.
2: Oh, on va en rester là, Chantal, on va avoir des problèmes. On va finir avec Patrick, je suis pas sûr que ce sera mieux. Ça sera mieux,
3: qu'est-ce
2: mais bon.
3: Qu'est-ce qui me fait rire?

0: tourner, ça.
1: Putain, tu connais ma chanson. Ça me touche, c'est pas que la boule droite. Ça va, les amis?
2: Ça va,
1: mes petits leftos, vous êtes en forme? Putain, moi je suis en forme, j'ai passé un super week-end. J'ai été au club, je sais pas si tu connais le Quête d'Harmonique.
3: Non.
1: Quête d'Harmonique. Quête d'Harmonique. C'est tenu par un groupe de blagues que j'adore, les Couilles and the Gang. Ils sont énormes. Tu connais Couilles and the Gang? C'est Fun Kiki comme musique. Quête d'Harmonique.
2: Quête d'Harmonique. Là, on parle de ménage, Patrick. Pas de
1: Quête d'Harmonique. Pardon, non, c'est Quête d'Harmonique. Non, ouais, c'est Quête d'Harmonique. On parle ménage. Ça, voilà. Ça va. Putain, je suis en train de chanter, tu nous pètes l'ambiance lundi matin. Pète un coup, Lucienne. T'as cru que je faisais le ménage, ferme les yeux. Et hop, un Dyson V12 animal. T'es jalouse?
2: Non, ça va.
1: Remarque, Souf. Si tu fais le poirier avec ta moustache, ça fait balai. Putain, je déconne. Un peu du bourre de beauf, quoi. Putain, on peut plus rien.
2: C'était facile. Bon, bref, vous faites le ménage, Patrick, ou pas?
1: Ouais.
2: J'imagine que oui.
1: Ça va étonner tout le monde, mais je fais le ménage. C'est mon truc. Je vais te dire comment je le fais. Je le fais en chanson.
2: Allez,
1: musique. Tout le monde au cap d'ail. Allez. On chante dans le micro. Attention, madame, à ta droite, c'est pas un micro. Le ménage, c'est dur, surtout.

0: shopping, comme anglais, puisque éditeur de Koé sur un bleu. Chère Maryse, qu'allons-nous vendre ce matin?
1: Alors, je vous le donne. Bonjour Pierre. Tenez, c'est un tout petit truc, donc attention de ne pas le perdre, Pierre.
2: Ne pas l'avaler non plus.
0: Qu'est-ce que c'est que ce truc? Ça y est, alors, venez, je viens de mettre mes lunettes de 9 fois grossissantes fois 2. Oui. J'ai acheté la semaine dernière au téléachat, d'ailleurs très très beau modèle. Je vais vous communiquer via Maryse. Bonjour Maryse.
1: Et bonjour Pierre.
0: Je me permets de vous dire que c'est un petit objet très très pratique qui permet de faire marcher une montre ou encore un petit.
1: Un Tamagotchi, c'est bien ça?
0: Écoutez, on s'en fout, Maryse, vous pouvez le mettre où vous voulez. De toute façon, une fois que vous avez cette petite chose dont vous parliez, écoutez ce petit truc, que vous allez le faire fonctionner, chère Maryse.
1: Bonjour Maryse. Bonjour Pierre.
0: Puisque c'est, comme le disait l'équipe de Koé, sans avoir des difficultés pour le dire,
2: c'est quoi?
0: Une petite.
2: Oui.
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4: Et si les comptines qu'on a tous connues enfants disaient toute la vérité?
2: Qu'est-ce que... Oui. Déjà, souvent, il y en a qui racontaient n'importe quoi.
4: Non, il y en a surtout qui étaient assez porno.
5: Oui, tendancieuses.
2: Ouais. Ah, il y avait des doubles sens et tout.
4: Voilà, au clair de la lune, ton âme, mon ami Pierrot, prête-moi ta plume pour écrire un mot. Prête-moi ta plume, c'est,
5: c'est la chandelle est morte.
4: Ma chandelle est morte, je n'ai plus de feu. Ah ouais, c'est, ça parle de.
2: Moi, c'était
4: ça.
2: Quoi? C'est que je comprenais un bateau sur l'eau, la rivière.